0: Il est 6h, bon début de journée, bon réveil avec Radio VFM, la matinale. C'est l'heure de retrouver vos infos régions avec Christophe Lécuyer. Bonjour Christophe.
1: Un bonjour Quentin, bonjour à toutes et à tous. Bienvenue pour ce journal régional. Dans l'actualité de ce mercredi, c'est un domaine fantastique situé au cœur du bocage normand, sur les bords de la Druance, à quelques kilomètres de Condé en Normandie, et qui se visite l'été notamment. Le domaine de Pontécoulant servira d'écrin à un défilé un peu particulier vendredi. Un défilé de mode ouvert au public et organisé par l'école Fil en Normandie, basée à Condé, et qui forme des jeunes au métier de l'habillement et de la confection depuis maintenant 3 ans. Jean-Luc Maniguet est le président de l'école de production. Il n'est pas peu fier de proposer pour la première fois cet événement.
2: C'est une grande première et c'est une grande fierté pour nous. J'ai envie de dire, avant toute chose, pour nos élèves au sein de l'école Fil en Normandie, ont beaucoup travaillé pour ces élèves. C'est effectivement une belle occasion de montrer ce dont elles sont capables déjà après quelques mois de formation. Donc c'est d'abord une grande récompense pour elles, et puis également bien sûr pour notre belle équipe pédagogique qui est très motivée et qui fait ça avec beaucoup de bienveillance. On est vraiment très très heureux de cet événement pour une après-midi entière. À partir de 17h, il y aura également un marché des créateurs. Donc ça, c'est avant le défilé. Le défilé aura lieu à partir de 19h30. Et donc, le marché des créateurs, c'est 25 exposants, donc de 17h à 22h. Cerise sur le gâteau, si j'ose dire, Miss Normandie et 4 dauphines. Elles vont défiler sur les planches du château de Pontécoulant pour montrer toutes ces belles réalisations, à la fois de l'école de production de Fil en Normandie de Condé, mais aussi des créations du lycée Jean Mermoz.
1: Jean-Luc Maniguet, le président de l'école Fil en Normandie, basée à Condé, en Normandie, organisée avec l'appui des commerçants de Condé, de Val d'Allière et Noutienne, avec le soutien également de l'intercommunalité de l'Aveyron-Noireau et du conseil départemental du Calvados. Ce défilé de mode aura lieu vendredi, je vous le rappelle, en soirée, au domaine de Pontécoulant. C'est 5 euros l'entrée, c'est gratuit pour les moins de 12 ans. Un événement qui a pour parrain le créateur normand Damien Brard. Inscription via Hello Asso, un numéro de téléphone est disponible, le 02 31 66 66 55. À la une de l'actualité également, la chaleur qui continue à sévir dans notre région. La Manche, placée en vigilance orange par Météo France, le Calvados en vigilance jaune et canicule. Conséquence notamment de ces fortes chaleurs, le ramassage des déchets est décalé sur le territoire de l'intercommunalité de l'Aveyron-Noireau depuis hier et jusqu'à vendredi inclus. Toutes les collectes, autrement dit celles des ordures ménagères, mais également des déchets recyclables, débutent à 6h. Pas d'impact sur Vire. Les collectes débutent habituellement à 7h-ci. Mais en dehors de la capitale du Bocage, où les collectes commencent généralement à 8h, les horaires sont donc avancés. Autrement dit, les habitants sont invités à sortir leur sac soit la veille après 19h, soit avant 6h le jour de collecte. À noter également que dans les déchetteries du territoire, à savoir celles de Vire, Ménil-Clinchon et Le Tourneur, l'ouverture de ces déchetteries était exceptionnellement proposée de 6h à 14h, là aussi jusqu'à vendredi. L'édition 2026 du Festival de Cannes s'est refermée le week-end dernier. Une édition très spéciale pour 5 élèves de première du lycée Marie Curie de Vire-Normandie. Ils ont passé une semaine au festival, au programme visionnage des courts et longs métrages de la sélection de la semaine de la critique, écriture de critique, podcast, interview de réalisateurs. Un moment hors du temps pour Denis Vendré, professeur d'allemand au lycée Marie Curie de Vire-Normandie, ainsi que pour les élèves Suzanne Cochin, Charlotte Mélas-le-Carpentier, Violette Robert-Sansornier, Gaëtan Delante et Alice Voisin, qui ne sont pas prêts d'oublier ce grand moment. La MJC de Vire-Normandie s'apprête, elle, à souffler 60 bougies samedi. Une journée festive sera au programme. Une journée de retrouvailles également, puisque d'anciens présidents et directeurs vont se retrouver pour l'occasion. Rallye pédestre le matin, yoga, démonstration d'activité, l'Europe à l'honneur, expo anniversaire bien sûr, sans oublier un apéro-concert et une auberge espagnole pour finaliser le programme de cette journée. Que de chemin parcouru depuis décembre 1965 et le dépôt des statuts de la MJC auprès de la préfecture. Angélique Chenel est l'actuelle présidente de la Maison des Jeunes et de la Culture.
3: Bien sûr, la création. Ensuite, le montage du Mille Club, puisque c'était un bâtiment avec une architecture assez particulière. Évidemment, l'incendie du bâtiment Bertrand Lechevrel, rue des Halles. À l'époque, c'était l'espace jeune qui était au quatrième étage et qui avait pris feu. Donc, ça avait marqué beaucoup les habitants de Vire. Ensuite, après, c'est plus des événements, culturels, avec des semaines, l'organisation de semaines du Mexique, semaines du Japon, semaines du Canada, avec des invités prestigieux. Et puis, après, c'est plus des dates administratives, avec des signatures de chartes, des signatures de conventions, puisque, les projets émergent de nos salariés ou de nos jeunes en service civique ou en contrat européen de solidarité. Donc, il y a une multitude de projets et tout ça va être regroupé dans l'exposition.
1: La présidente de la MJC de Vire, Angélique Chenel, qui a retracé quelques-uns des faits marquants de ces 60 ans de MJC Exposition qui se tient jusqu'à la fin du mois de juin et qui se compose donc d'une trentaine de panneaux présentant les moments marquants de ces 60 ans.
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1: 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Il va donc en faire encore très chaud aujourd'hui dans notre région. Vigilance orange canicule dans le département de la Manche. Une vigilance jaune décrétée depuis hier dans le département du Calvados. Et même si les orages arrivent, le temps reste lourd, très chaud aujourd'hui avec du soleil ce matin. Les orages, on y revient cet après-midi. Les températures proches de 15 degrés ce matin sur les plages normandes. 20 degrés partout ailleurs cet après-midi. Prévoyez 31 degrés à Bayeux, 32 degrés dans le Pré-Bocage et jusqu'à 33 degrés à Vire-Normandie, même 34 degrés prévus à Val d'Allière et Condé en Normandie cet après-midi. Le vent faible ce matin va se renforcer sous les orages cet après-midi, environ à l'est avec parfois une direction variable, mais en tout cas le retour de rafales de 60 à 70 km/h. Les orages, donc, ils seront localement violents cet après-midi et seront par moments accompagnés de grêle dans notre région. En tout cas, le tonnerre va gronder à peu près partout. Ces orages passés demain et la fin de la semaine, c'est encore un temps lourd, très chaud que nous annonce Météo France. Le vrai changement de temps, ça devrait être pour dimanche en fait, avec le retour de la pluie d'une part et en même temps des températures qui se casseront littéralement la figure. On perdra à peu près 10 degrés entre samedi et dimanche. Nous sommes donc mercredi aujourd'hui, le mercredi 27 mai. On se protège encore une fois aujourd'hui, bien sûr, indice UV de 7 dans notre région, de 8 même sur le territoire de Condé en Normandie. On se protège du soleil et on est vigilant cet après-midi en raison des orages qui, vous l'avez noté, vont arriver dans notre région. Je vous souhaite une très belle journée sur Radio VFM.

sommes donc mercredi aujourd'hui, le mercredi 27 mai 2026 et vous écoutez Radio VFM. Encore une fois, bien le bonjour à toutes et à tous, bienvenue pour un nouveau rendez-vous du Morning Café jusqu'à 10h. Quentin avec vous pour vous accompagner, j'espère que tout va bien de votre côté en ce mercredi matin en tout cas. Et comme d'habitude, très heureux d'être avec vous pour une nouvelle matinale à passer ensemble avec tous nos rendez-vous habituels. On parlera notamment éphémérides du jour d'ici quelques minutes, juste après le retour de la musique et des souvenirs. Voici Johnny Hallyday sur Radio VFM.

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2: Bonjour, excellent mercredi 27 mai 2026. Les Augustins sont à l'honneur aujourd'hui, c'est leur fête. Ne les oubliez pas, c'est la journée mondiale de la résistance également et journée mondiale du jeu aussi. Dans l'éphéméride de cette journée, le code de la route naissait un 27 mai en 1921, il y a 105 ans. Vous savez, l'examen qui nous a fait passer quelques nuits blanches pour la révision. Dans ce premier code, on y trouvait déjà les fondamentaux comme la priorité à droite. Allez, bon anniversaire à vous les natifs du 27 mai. Vous soufflez vos bougies en même temps qu'Alain Souchon, 82 ans pour lui aujourd'hui. Lily Rose Depp, elle fête ses 27 ans. Très bon anniversaire également aujourd'hui à Joseph Fiennes qui fête ses 56 ans. Révélé au grand public pour son rôle dans le film Shakespeare in Love aux côtés de Gwyneth Paltrow. Bon mercredi 27 mai avec nous.
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1: Vos offres d'emploi sur Radio VFM, le garage Le Boulanger, membre du réseau AD, situé à Vire-Normandie, recherche un mécanicien, un technicien automobile. Votre mission, l'entretien, le diagnostic et la réparation des véhicules toutes marques. Vous êtes passionné par l'automobile, sérieux et motivé. L'occasion de rejoindre leur équipe, poste à pourvoir rapidement. Pour plus d'informations, vous pouvez les contacter dès maintenant au 02 31 68 05 13 ou par mail à l'adresse garage-leboulanger@gmail.com. C'est situé 23 rue de l'artisanat à Vire en Normandie. L'entreprise de bâtiment Gosselin à Vire, rénovation et agrandissement, recherche dans le cadre de son développement un menuisier plaquiste pour un contrat en CDI 40 heures semaine pour des chantiers à moins de 20 km de Vire. Une expérience de 2 ans minimum est souhaitée. Pour postuler, vous pouvez contacter Monsieur Rodolphe Gosselin au 02 31 69 49 85 ou envoyer votre CV par mail à l'adresse entreprise.gosselin@gmail.com. Vous êtes à la recherche d'un emploi? Vie et partage recrute. Cette association accompagne les demandeurs d'emploi en proposant des missions courtes ou longues dans de nombreux secteurs, aide ménagère, jardinage, petit bricolage et bien d'autres. Que vous soyez particulier, entreprise ou collectivité, n'hésitez pas à contacter Vie et Partage qui pourra mettre rapidement une personne à votre disposition. Alors, vous habitez dans le Bocage, n'attendez plus et contactez Vie et Partage au 02 31 67 71 83. On continue et on termine avec la Maison de la Nature et le Persège qui recherchent des bénévoles pour aider à tenir des stands animés aux dates suivantes: Salon de l'innovation, de l'environnement et du paysage, campus de l'Ecta de Vire, atelier jeux et découverte de la pierre sèche, journée de la terre à Aulnay-sur-Odon, à samedi 30 mai de 9h30 à 19h, atelier sur stand et découverte du potager en permaculture et des graines, fête de la mare dimanche 20 septembre de 9h30 à 18h, jeux et atelier nature sur stand, mission attendue, accueillir le public de passage en compagnie d'autres bénévoles, distribuer de la documentation, proposer de jouer aux jeux mis à disposition sur le stand, aider à l'installation et au rangement du stand, pas de compétences requises, juste l'envie d'apprendre, de partager et de faire connaissance ainsi que de la bonne humeur. Alors si cela vous tente, contactez le 07 81 35 09 54 ou par mail à l'adresse contact@assomnps.com.
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0: L'actualité locale et régionale sur Radio VFM ce matin, présentée par Christophe Lécuyer. Bonjour Christophe.
1: Bonjour Quentin, bonjour à toutes et à tous. Soyez les bienvenus pour ce journal régional. Dans l'actualité de ce mercredi, tout d'abord, ça ne passe pas inaperçu, il fait chaud, très chaud dans notre région depuis quelques jours maintenant. Vigilance orange dans le département de la Manche, on le rappelle depuis hier. Vigilance jaune canicule pour le département du Calvados. Beaucoup de clubs sportifs ont annulé leur séance d'entraînement à l'extérieur prévue ce mercredi. Des conséquences également sur la collecte des déchets ménagers avec l'intercom de l'Aviron-Noireau qui a décidé de modifier ses horaires de ramassage des sacs poubelles jusqu'à vendredi. Depuis hier, toutes les collectes ordures ménagères et déchets recyclables débutent à 6h. Pas d'impact sur Vire. D'habitude, les collectes débutent déjà à cette heure-ci sur la capitale du Bocage. Mais au-delà de Vire-Normandie, eh bien, les collectes généralement commencent à 8h. Autrement dit, les horaires sont avancés et les habitants sont invités à sortir leur bac soit la veille après 19h, soit avant 6h, le jour de la collecte. À noter également une modification des horaires d'ouverture des déchetteries du territoire de l'intercommunalité de l'Aviron-Noireau. Les sites de Vire, Ménil-Clinchon et de Tourneur sont ouverts de 6h à 14h jusqu'à vendredi. C'est en décembre 1965 qu'avaient été déposés auprès de la préfecture du Calvados les statuts de la Maison des Jeunes et de la Culture de Vire, la MJC, qui s'apprête à fêter son 60e anniversaire samedi. Une journée de retrouvailles, une journée festive également, avec au programme des démonstrations d'activités, un rallye pédestre dans la capitale du Bocage le matin. L'Europe sera mise à l'honneur, une exposition anniversaire qui sera présentée jusqu'à la fin du mois de juin dans les locaux de la MJC qui se situe donc au centre Bertrand Le Chevrel. Ce dernier est intimement lié d'ailleurs à l'histoire de la MJC. Et ça, le grand public ne le sait pas forcément. Angélique Chenel est l'actuelle présidente de la MJC de Vire.
2: Alors oui, Bertrand Le Chevrel a été maire de Vire jusqu'en 1965, jusqu'en mars 1965. Ensuite, c'était André Albouf. Et donc, à la fin de son mandat, il a décidé d'organiser des réunions pour, pourquoi pas, créer une maison des jeunes et de la culture. Donc, Bertrand Le Chevrel a été le premier président de l'association, mais c'est aussi lui qui a initié la construction de cette association pour les jeunes.
3: Et association qui existe toujours aujourd'hui et qui accueille alors une variété de publics pour une variété aussi d'activités.
2: Oui, beaucoup de secteurs différents. On a de la chance d'être une structure solide grâce aussi à la collectivité qui nous a toujours soutenus. C'est pas le cas dans toutes les MJC de France. Là, on est solide grâce à nos bénévoles, grâce à la collectivité et grâce à nos salariés qui sont vraiment très attachés à l'association et à ses valeurs.
1: Le 60e anniversaire de la MJC de Vire, célébré donc samedi dans la capitale du Bocage. Un défilé très particulier sera organisé vendredi en soirée au domaine de Pontécoulant, à quelques kilomètres de Condé en Normandie. Un défilé de mode ouvert au grand public, organisé par l'école de production Fil en Normandie. Elle est basée à Condé en Normandie et elle forme des jeunes au métier de l'habillement et de la confection depuis maintenant 3 ans. Pour l'occasion, l'école s'est associée au lycée professionnel Jean Mermoz de Vire Normandie afin de présenter les créations des deux structure. L'événement sera parrainé par le créateur normand Damien Brard, parrain donc de l'opération, collaborateur de Lara Fabian ou encore de Marion Cotillard. Un événement à ne pas rater en tout cas, comme l'explique le président de l'école de production Fil en Normandie, Jean-Luc Maniguet.
4: Vous avez des petites affichettes défilées de mode vendredi 29 mai avec la participation de Miss Normandie. Sur ces petites affichettes, et on a fait aussi des distributions auprès des commerçants, vous avez un petit flash code, vous flashez ce code, vous avez une entrée à régler de 5€, et vous pouvez venir avec les enfants, c'est gratuit pour les enfants de moins de 12 ans. Donc c'est grand public, venez nombreux, et évidemment ça aidera l'école, hein, qui je rappelle est quand même gérée par une association à but non lucratif qui pilote l'école. Et donc, venez nombreux, ça permettra aussi d'aider l'école à mettre à disposition le meilleur matériel possible pour nos élèves qui sont très attachants et très motivés.
1: Marché de créateurs dès 17h, donc vendredi au domaine de Pontécoulant avant le défilé prévu lui à 19h30. C'est 5€ l'entrée, c'est gratuit pour les moins de 12 ans. Pour réserver, rien de plus simple, via Hello Asso ou via le téléphone également 02 31 66 66 55. Un événement organisé avec l'appui des commerçants de Condé en Normandie, Val d'Allier et Noutienne, avec le soutien également de l'intercommunalité de l'Aviron-Noireau et du conseil départemental du Calvados. Calvados. Des nouvelles du triathlon virois avec des triathlètes présents notamment à Pont-Audemer où Jean-Luc Martin a terminé le format M en 2h41. Il s'est classé 86e sur 495 concurrents. Jean-Charles Dubourguet sur le format S a franchi la ligne d'arrivée en premier pour le club virois en 1h23 à la 77e place devançant Andy Ragugno et Jérôme Le Breton qui sont arrivés un petit peu derrière. Les jeunes étaient eux à Pontivy pour la demi-finale sélective. Charlie Asselot en minime termine 108e chez les cadets. La belle 16e place de Nathan Le Chevalier qui arrive à 3 petites secondes de la qualification avec un top 10 en natation. Enfin, le retour des gens du voyage au Val-de-Vire. Quelques voitures et caravanes ont pris place hier soir aux abords de l'ancien collège, la même où un précédent campement sauvage s'était formé il y a tout juste 2 mois.
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1: Il va donc en faire encore très chaud aujourd'hui dans notre région. Vigilance orange canicule dans le département de la Manche. Une vigilance jaune décrétée depuis hier dans le département du Calvados. Et même si les orages arrivent, le temps reste lourd, très chaud aujourd'hui avec du soleil ce matin. Les orages, on y revient cet après-midi. Les températures proches de 15 degrés ce matin sur les plages normandes. 20 degrés partout ailleurs cet après-midi. Prévoyez 31 degrés à Bayeux, 32 degrés dans le Pré-Bocage et jusqu'à 33 degrés à Vire-Normandie, même 34 degrés prévus à Val-d'Allière et Condé en Normandie cet après-midi. Le vent faible ce matin va se renforcer sous les orages cet après-midi, environ à l'est, avec parfois une direction variable, mais en tout cas le retour de rafales de 60 à 70 km/h. Les orages, donc, ils seront localement violents cet après-midi et seront par moments accompagnés de grêles dans notre région. En tout cas, le tonnerre va gronder à peu près partout. Ces orages passés demain et la fin de la semaine, c'est encore un temps lourd, très chaud que nous annonce Météo France. Le vrai changement de temps, ça devrait être pour dimanche en fait, avec le retour de la pluie d'une part et en même temps des températures qui se casseront littéralement la figure. On perdra à peu près 10 degrés hein, entre samedi et dimanche. Nous sommes donc mercredi, aujourd'hui le mercredi 27 mai. On se protège encore une fois aujourd'hui, bien sûr, indice UV de 7 dans notre région, de 8 même sur le territoire de Condé en Normandie. On se protège du soleil et on est vigilant cet après-midi en raison des orages qui, vous l'avez noté, vont arriver dans notre région. Je vous souhaite une très belle journée sur Radio VFM.

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3: Vos petites annonces sur Radio VFM à vendre camping-car. Fiat fonde Vendôme année 2020. 40 000 km, peu évolutif. Prix 49 000 euros. État impeccable. Équipé d'un porte-vélo permettant le transport de charges lourdes. Sortie pour cuisiner. Au gaz à l'extérieur. Sanitaire et évier jamais servi. Numéro de téléphone le 06 41 81 18 94. Le soir uniquement. Une famille d'accueil pour personnes âgées et ou handicapées. Agréée par le Conseil Général du Calvados situé à Vire-Normandie. Famille avec animaux recherche personnes à accueillir dans un environnement chaleureux et sécurisé, propose un cadre familial avec un accompagnement adapté aux besoins de chacun. Pour plus d'informations, contactez Madame Thierry Marilyn au 06 77 03 66 22. A été trouvé deux chiennes femelles noires à pattes blanches à Vire-Normandie, croisées fauves de Bretagne tricolore femelle à Montchauvet, croisées bassettes noires femelles à Montchauvet, croisées fauves de Bretagne couleur fauve femelle à Montchauvet. A également été trouvé un chat européen un mâle blanc et gris. Saint-Germain-de-Talvan à Vire-Normandie. Contactez le chenil fourrière de Vire au 02 31 67 99 95.
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2: L'horoscope ce matin présenté bien évidemment par Camille. Bonjour Camille.
3: Votre horoscope de ce mercredi 27 mai, Bélier, vous entrez dans une phase de changement sur le plan personnel. Taureau, c'est grâce à votre optimisme et votre persévérance que vous avancerez sur le chemin de la réussite. Gémeaux, c'est votre instinct qui saura vous mener vers les bonnes décisions que vous devrez prendre. Cancer, cette journée va se passer sans stress, en toute tranquillité. Lion, vous avez envie de vous faire plaisir et de penser à votre bien-être. Vierge, vous pourriez être confronté à quelques difficultés, il ne faudra pas baisser les bras. Balance, une bonne nouvelle devrait vous apporter tout le soutien nécessaire pour vos nouveaux projets. Scorpion, c'est le moment de mettre toutes vos chances de votre côté pour conclure un dossier d'envergure. Sagittaire, vous jouez les équilibristes pour satisfaire votre vie personnelle et professionnelle. Capricorne, c'est plutôt la fainéantise qui va vous accompagner aujourd'hui, mais le courage devrait vite revenir. Verseau, vous êtes confiant pour relever les défis et atteindre les objectifs que vous vous êtes fixés. Et Poisson, vous vous sentez bien dans vos baskets et votre confiance en vous est au top.
2: Merci beaucoup Camille pour l'horoscope du jour que l'on retrouvera tout à l'heure. Désormais, à tout à l'heure.
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1: Belle matinée, bon réveil avec Radio VFM et le Morning Café pour vous accompagner du lundi au samedi entre 6h et 10h. Vous le savez, il y a un rendez-vous cette semaine avec cette finale de la Ligue des Champions pour la deuxième année consécutive. Le PSG s'est donc qualifié pour cette finale où il défendra son titre continental contre les Gunners d'Arsenal. Ce sera le 30 mai à la Puskas Arena de Budapest. En tout cas, sachez bien que contrairement à d'habitude, le coup d'envoi n'aura pas lieu à 21h mais bel et bien à 18h, une petite révolution dans le football européen, décidée en août dernier par l'UEFA et qui perdurera dans les prochaines éditions. Ce changement obéit à une ligne directrice claire, replacer les spectateurs au centre du jeu notamment. Ce sera donc à suivre en tout cas ce samedi à 18h, la grande finale de la Ligue des Champions. L'info région qui sera de retour d'ici quelques minutes. On se retrouve juste après pour une nouvelle heure du Morning Café.

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0: Tout juste à 7h sur Radio VFM, en ce mercredi matin, c'est l'heure de retrouver une nouvelle fois l'Info-Région. Et c'est avec vous Christophe Lécuyer, bonjour.
1: Bonjour Quentin, bonjour à toutes et à tous, bienvenue pour ce journal régional. Dans l'actualité de ce mercredi, c'est un domaine fantastique, situé au cœur du bocage normand, sur les bords de la Druance, à quelques kilomètres de Condé en Normandie, et qui se visite l'été notamment. Le domaine de Pontécoulant servira d'écrin à un défilé un peu particulier vendredi. Un défilé de mode ouvert au public et organisé par l'école Fil en Normandie, basée à Condé, et qui forme des jeunes au métier de l'habillement et de la confection depuis maintenant 3 ans. Jean-Luc Maniguet est le président de l'école de production. Il n'est pas peu fier de proposer pour la première fois cet événement.
2: C'est une grande première et c'est une grande fierté pour nous. J'ai envie de dire, avant toute chose, pour nos élèves au sein de l'école Fil en Normandie, qui ont beaucoup travaillé pour ces élèves. C'est effectivement une belle occasion de montrer ce dont elles sont capables, déjà, après quelques mois de formation. Donc c'est d'abord une grande récompense pour elles, et puis également, bien sûr, pour notre belle équipe pédagogique, qui est très motivée et qui fait ça avec beaucoup de bienveillance. On est vraiment très très heureux de cet événement. Pour une après-midi entière, à partir de 17h, il y aura également un marché des créateurs, donc ça c'est avant le défilé. Le défilé aura lieu à partir de 19h30. Et donc, le marché des créateurs, c'est 25 exposants, donc de 17h à 22h. Cerise sur le gâteau, si j'ose dire, Miss Normandie, et 4 dauphines. Elles vont défiler sur les planches du château de Pontécoulant pour montrer toutes ces belles réalisations, à la fois de l'école de production de Fil en Normandie de Condé, mais aussi des créations du lycée Jean Mermoz.
1: Jean-Luc Maniguet, le président de l'école Fil en Normandie, basée à Condé, en Normandie, organisée avec l'appui des commerçants de Condé, de Val d'Allière et Noutienne, avec le soutien également de l'intercommunalité de la Vironnoireau et du conseil départemental du Calvados. Ce défilé de mode aura lieu vendredi, je vous le rappelle, en soirée, au domaine de Pontécoulant. C'est 5 euros l'entrée, c'est gratuit pour les moins de 12 ans. Un événement qui a pour parrain le créateur normand Damien Brard. Inscription via Hello Asso, un numéro de téléphone est disponible, le 02 31 66 66 55. À la une de l'actualité également, la chaleur qui continue à sévir dans notre région. La Manche, placée en vigilance orange par Météo France, le Calvados en vigilance jaune et canicule. Conséquence notamment de ces fortes chaleurs, le ramassage des déchets est décalé sur le territoire de l'intercommunalité de la Vironnoireau depuis hier et jusqu'à vendredi inclus. Toutes les collectes, autrement dit celles des ordures ménagères, mais également des déchets recyclables, débutent à 6h. Pas d'impact sur Vire, les collectes débutent habituellement à 7h-ci, mais en dehors de la capitale du Bocage, où les collectes commencent généralement à 8h, eh bien, les horaires sont donc avancés. Autrement dit, les habitants sont invités à sortir leur sac soit la veille après 19h, soit avant 6h le jour de collecte. À noter également que dans les déchetteries du territoire, à savoir celles de Vire, Ménil-Clinchon et Le Tourneur, eh bien, l'ouverture de ces déchetteries était exceptionnellement proposée de 6h à 14h, là aussi jusqu'à vendredi. L'édition 2026 du Festival de Cannes s'est refermée le week-end dernier. Une édition très spéciale pour 5 élèves de première du lycée Marie Curie de Vire-Normandie. Ils ont passé une semaine au festival, au programme visionnage des courts et longs métrages de la sélection de la semaine de la critique, écriture de critique, podcast, interview de réalisateurs. Un moment hors du temps pour Denis Vendré, professeur d'allemand au lycée Marie Curie de Vire-Normandie, ainsi que pour les élèves Suzanne Cochin, Charlotte Mélas-le-Carpentier, Violette Robert Sansornier, Gaëtan Delante et Alice Voisin, qui ne sont pas prêts d'oublier ce grand moment. La MJC de Vire-Normandie s'apprête, elle, à souffler 60 bougies samedi. Une journée festive sera au programme. Une journée de retrouvailles également, puisque d'anciens présidents et directeurs vont se retrouver pour l'occasion. Rallye pédestre le matin, yoga, démonstration d'activité, l'Europe à l'honneur, expo anniversaire bien sûr, sans oublier un apéro concert et une auberge espagnole pour finaliser le programme de cette journée. Que de chemin parcouru depuis décembre 1965 et le dépôt des statuts de la MJC auprès de la préfecture. Angélique Chenet est l'actuelle présidente de la Maison des Jeunes et de la Culture.
3: Bien sûr, la création. Ensuite, le montage du Mille Club, puisque c'était un bâtiment avec une architecture assez particulière. Évidemment, l'incendie du bâtiment Bertrand Lechevrel, hein, rue des Halles. À l'époque, c'était l'espace jeune, hein, qui était au quatrième étage et qui avait pris feu. Donc ça avait marqué beaucoup les habitants de Vire. Ensuite, après, c'est plus des événements, culturels, avec des semaines, l'organisation de semaines du Mexique, semaines du Japon, semaines du Canada, avec des invités prestigieux. Et puis après, c'est plus des dates administratives avec des signatures de chartes, des signatures de conventions, puisque les projets émergent de nos salariés ou de nos jeunes en service civique ou en contrat européen de solidarité. Donc il y a une multitude de projets et tout ça va être regroupé dans l'exposition.
1: La présidente de la MJC de Vire, Angélique Chesnel, qui a retracé quelques-uns des faits marquants de ces 60 ans de MJC Exposition qui se tient jusqu'à la fin du mois de juin et qui se compose donc d'une trentaine de panneaux présentant les moments marquants de ces 60 ans.
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1: 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Il va donc en faire encore très chaud aujourd'hui dans notre région. Vigilance orange canicule dans le département de la Manche. Une vigilance jaune décrétée depuis hier dans le département du Calvados. Et même si les orages arrivent, le temps reste lourd, très chaud aujourd'hui avec du soleil ce matin. Les orages, on y revient cet après-midi. Les températures proches de 15 degrés ce matin sur les plages normandes. 20 degrés partout ailleurs cet après-midi. Prévoyez 31 degrés à Bayeux, 32 degrés dans le Pré-Bocage et jusqu'à 33 degrés à Vire-Normandie, même 34 degrés prévus à Val-d'Allière et Condé en Normandie cet après-midi. Le vent faible ce matin va se renforcer sous les orages cet après-midi, environ à l'est avec parfois une direction variable, mais en tout cas le retour de rafales de 60 à 70 km/h. Les orages, donc, ils seront localement violents cet après-midi et seront par moments accompagnés de grêle dans notre région. En tout cas, le tonnerre va gronder à peu près partout. Ces orages passés demain et la fin de la semaine, c'est encore un temps lourd, très chaud que nous annonce Météo France. Le vrai changement de temps, ça devrait être pour dimanche en fait, avec le retour de la pluie d'une part et en même temps des températures qui se casseront littéralement la figure. On perdra à peu près 10 degrés hein, entre samedi et dimanche. Nous sommes donc mercredi, aujourd'hui le mercredi 27 mai. On se protège encore une fois aujourd'hui, bien sûr, indice UV de 7 dans notre région, de 8 même sur le territoire de Condé en Normandie. On se protège du soleil et on est vigilant cet après-midi en raison des orages qui, vous l'avez noté, vont arriver dans notre région. Je vous souhaite une très belle journée sur Radio VFM.
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9 minutes, la nouvelle heure déjà du Morning Café sur Radio VFM en ce mercredi matin, mercredi 27 mai aujourd'hui, 147e jour de l'année en plein cœur de la 22e semaine et nous fêtons les Augustins. Bon anniversaire à vous, peut-être né un 27 mai, le soleil il s'est levé ce matin à 5h55 pour se coucher à 21h40. Sachez qu'aujourd'hui c'est la fête mondiale du jeu et c'est également la journée nationale de la résistance. Clémence Lobaré qui sera de retour d'ici quelques minutes, juste après les souvenirs 1977. Voici Statu Quo sur Radio VFM en ce mercredi matin.

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0: L'actualité nationale et internationale à 7h16 minutes avec vous, Clémence Lobary. Bonjour.
2: Bonjour. La France a battu hier pour le deuxième jour consécutif son record de chaleur pour un mois de mai. Météo France s'attend à des températures de 38 voire 39 degrés dans les prochains jours et il faudra attendre dimanche pour assister à une baisse généralisée du mercure. Le prévisionniste a placé 26 départements en vigilance jaune et 13 autres en alerte orange canicule ce mercredi. Les deux adolescents suspectés du meurtre d'un garçon de 11 ans à Rennes ont indiqué avoir agi pour obtenir du matériel de pêche d'une valeur de quelques dizaines d'euros. Le corps de la victime avait été retrouvé dimanche avec une serviette mouillée nouée autour du cou. Au procès, on appelle sur le financement libyen. La tension monte entre Nicolas Sarkozy et son ancien bras droit. L'avocat de Claude Guéant, absent pour raison de santé, a vivement dénoncé le volte-face stratégique et la cruauté de l'ex-président. Selon la défense, Claude Guéant n'a fait qu'exécuter les ordres de Nicolas Sarkozy. Fustigeant des réquisitions de 6 ans de prison sans preuve matérielle de corruption, l'avocat a plaidé la relaxe. Un drame en Belgique. Hier, un choc d'une violence extrême a eu lieu entre un minibus scolaire et un train sur un passage à niveau. Le bilan est lourd, 4 morts, dont 2 adolescents, le chauffeur et un accompagnateur. 5 autres élèves sont dans un état critique. Selon les autorités, le véhicule a franchi la voie malgré les barrières fermées face à un train lancé à 120 km/h. Regain de tension au Moyen-Orient après de nouvelles frappes américaines sur le territoire iranien. Téhéran dénonce une violation flagrante du cessez-le-feu et menace de représailles. Les gardiens de la Révolution affirment avoir abattu un drone américain. De son côté, le chef de la diplomatie américaine, Marco Rubio, ne parle plus d'accord imminent, mais exige désormais la réouverture du détroit d'Hormuz. Enfin, l'armée israélienne accentue, elle, son offensive au sol dans le sud du Liban et ordonne l'évacuation immédiate de 19 villages pour pouvoir procéder à des frappes. Du sport avec du côté de Roland-Garros, les Français toujours à la traîne. L'ancienne demi-finaliste de l'année dernière, Loïse Boisson, s'est inclinée face à Kalinskaya. C'est également fini pour Corentin Moutet. Une compétition également marquée par la chaleur étouffante sur les courts avec des secouristes qui ont dû procéder à 15 interventions hier.
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0: La réédition de son album Gamin des Sables qui ne devrait pas tarder à sortir avec pas mal de, notamment de 6 titres supplémentaires des exclus. L'artiste Jérémy Frérot sur Radio VFM. Et à 7h21 en ce mercredi matin, c'est l'heure de retrouver la boîte à tubes avec Vivian.
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2: Aujourd'hui, nous sommes le 27 mai et nous repartons en 2017. Dans la boîte à tubes, on trouve Despacito de Luis Fonsi et Daddy Yankee, la version en featuring avec Justin Bieber qui sera numéro 1 le 27 mai 2017. Et la même année, Disney était accusé de plagiat pour la chanson Let It Go, en français Libéré, délivré de la Reine des Neiges.

0: toujours en 2017. Adele avait été gênée vis-à-vis de Beyoncé de recevoir le prix dans la catégorie Album de l'année lors de la cérémonie des Grammy Awards. Elle avait alors brisé son Grammy sous le regard ému et médusé de Beyoncé pour dire que ce trophée était autant à elle qu'à sa consœur.
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0: Louis Fonsi.
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0: Toujours aussi populaire, hein, d'ailleurs. À 7h26, la petite info, forte chaleur, adaptation des horaires des collectes et des déchetteries, forcément. Le service de gestion des déchets qui informe les usagers qu'en raison des fortes chaleurs, les horaires des collectes de déchets et d'ouverture des déchetteries sont exceptionnellement modifiés. À compter de ce jour, toutes les collectes, ordures ménagères et déchets recyclables débuteront à 6h du matin. Avire ce changement qui n'a pas d'impact puisque les collectes débutant déjà habituellement à 6h. Et en dehors de Vire, où les collectes commencent généralement à 8h, les horaires sont donc avancés. Notez bien tout ça. En ce qui concerne les déchetteries, les trois déchetteries du territoire seront ouvertes de 6h à 14h, et ce jusqu'à vendredi selon leur jour d'ouverture habituel. Notez bien cette petite info.
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0: 7h30 sur Radio VFM. En ce mercredi matin, c'est l'heure de retrouver une nouvelle fois l'Info Région. Et c'est avec vous, Christophe Lécuyer. Bonjour.
1: Bonjour Quentin, bonjour à toutes et à tous. Soyez les bienvenus pour ce journal régional. Dans l'actualité de ce mercredi, tout d'abord, ça ne passe pas inaperçu, il fait chaud, très chaud dans notre région depuis quelques jours maintenant. Vigilance orange dans le département de la Manche, on le rappelle depuis hier. Vigilance jaune canicule pour le département du Calvados. Beaucoup de clubs sportifs ont annulé leurs séances d'entraînement à l'extérieur prévues ce mercredi. Des conséquences également sur la collecte des déchets ménagers avec l'intercom de la Viron-Noireau qui a décidé de modifier ses horaires de ramassage des sacs poubelles jusqu'à vendredi. Depuis hier, toutes les collectes ordures ménagères et déchets recyclables débutent à 6h. Pas d'impact sur Vire. D'habitude, les collectes débutent déjà à cette heure-ci sur la capitale du Bocage. Mais au-delà de Vire-Normandie, eh bien, les collectes généralement commencent à 8h. Autrement dit, les horaires sont avancés et les habitants sont invités à sortir leur bac soit la veille après 19h, soit avant 6h le jour de la collecte. À noter également une modification des horaires d'ouverture des déchetteries du territoire de l'intercommunalité de la Viron-Noireau. Les sites de Vire, Ménil-Clinchon et de Tourneur sont ouverts de 6h à 14h jusqu'à vendredi. C'est en décembre 1965 qu'avaient été déposés auprès de la préfecture du Calvados les statuts de la Maison des Jeunes et de la Culture de Vire. La MJC qui s'apprête à fêter son 60e anniversaire samedi. Une journée de retrouvailles, une journée festive également avec au programme des démonstrations d'activités, un rallye pédestre dans la capitale du Bocage le matin. L'Europe sera mise à l'honneur, une exposition anniversaire qui sera présentée jusqu'à la fin du mois de juin dans les locaux de la MJC qui se situe donc au centre Bertrand Le Chevrel. Ce dernier est intimement lié d'ailleurs à l'histoire de la MJC et ça le grand public ne le sait pas forcément. Angélique Chenel est l'actuelle présidente de la MJC de Vire.
2: Alors oui, Bertrand Le Chevrel a été maire de Vire jusqu'en 1965, jusqu'en mars 1965. Ensuite, c'était André Albou. Et donc, à la fin de son mandat, il a décidé d'organiser des réunions pour, pourquoi pas, créer une maison des jeunes et de la culture. Donc, Bertrand Le Chevrel a été le premier président de l'association, mais c'est aussi lui qui a initié la construction de cette association pour les jeunes.
3: Et association qui existe toujours aujourd'hui et qui accueille alors une variété de publics pour une variété aussi d'activités.
2: Oui, beaucoup de secteurs différents. On a de la chance d'être une structure solide grâce aussi à la collectivité qui nous a toujours soutenus. C'est pas le cas dans toutes les MJC de France. Là, on est solide grâce à nos bénévoles, grâce à la collectivité et grâce à nos salariés qui sont vraiment très attachés à l'association et à ses valeurs.
1: Le 60e anniversaire de la MJC de Vire, célébré donc samedi dans la capitale du Bocage. Un défilé très particulier sera organisé vendredi en soirée au domaine de Pontécoulant, à quelques kilomètres de Condé en Normandie. Un défilé de mode ouvert au grand public, organisé par l'école de production Fil en Normandie. Elle est basée à Condé en Normandie et elle forme des jeunes au métier de l'habillement et de la confection depuis maintenant 3 ans. Pour l'occasion, l'école s'est associée au lycée professionnel Jean Mermoz de Vire Normandie afin de présenter les créations des deux structure. L'événement sera parrainé par le créateur normand Damien Brard, parrain donc de l'opération, collaborateur de Lara Fabian ou encore de Marion Cotillard. Un événement à ne pas rater en tout cas, comme l'explique le président de l'école de production Fil en Normandie, Jean-Luc Maniguet.
4: Vous avez des petites affichettes défilées de mode vendredi 29 mai avec la participation de Miss Normandie. Sur ces petites affichettes, et on a fait aussi des distributions auprès des commerçants, vous avez un petit flash code, vous flashez ce code, vous avez une entrée à régler de 5€ et vous pouvez venir avec les enfants, c'est gratuit pour les enfants de moins de 12 ans. Donc c'est grand public, venez nombreux et évidemment ça aidera l'école hein, qui je rappelle est quand même gérée par une association à but non lucratif qui pilote l'école. Et donc, venez nombreux, ça permettra aussi d'aider l'école à mettre à disposition le meilleur matériel possible pour nos élèves qui sont très attachants et très motivés.
1: Marché de créateurs dès 17h, donc vendredi au domaine de Pontécoulant avant le défilé prévu lui à 19h30. C'est 5€ l'entrée, c'est gratuit pour les moins de 12 ans. Pour réserver, rien de plus simple, via Hello Asso ou via le téléphone également 02 31 66 66 55. Un événement organisé avec l'appui des commerçants de Condé en Normandie, Val d'Allier et Noutienne, avec le soutien également de l'intercommunalité de la Viron-Noireau et du conseil départemental du Calvados. Des nouvelles du triathlon Viron-Noireau. Virois avec des triathlètes présents notamment à Pont-Audemer où Jean-Luc Martin a terminé le format M en 2h41. Il s'est classé 86e sur 495 concurrents. Jean-Charles Dubourguet sur le format S a franchi la ligne d'arrivée en premier pour le club Virois en 1h23 à la 77e place devançant Andy Ragugno et Jérôme Le Breton qui sont arrivés un petit peu derrière. Les jeunes étaient eux à Pontivy pour la demi-finale sélective. Charlie Asselot en minime termine 108e chez les cadets. La belle 16e place de Nathan Le Chevalier qui arrive à 3 petites secondes de la qualification avec un top 10 en natation. Enfin, le retour des gens du voyage au Val-de-Vire. Quelques voitures et caravanes ont pris place hier soir aux abords de l'ancien collège, la même où un précédent campement sauvage s'était formé il y a tout juste 2 mois.
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1: Et il va donc en faire encore très chaud aujourd'hui dans notre région. Vigilance orange canicule dans le département de la Manche. Une vigilance jaune décrétée depuis hier dans le département du Calvados. Et même si les orages arrivent, le temps reste lourd, très chaud aujourd'hui avec du soleil ce matin. Les orages, on y revient cet après-midi. Les températures proches de 15 degrés ce matin sur les plages normandes. 20 degrés partout ailleurs cet après-midi. Prévoyez 31 degrés à Bayeux, 32 degrés dans le Pré-Bocage et jusqu'à 33 degrés à Vire-Normandie, même 34 degrés prévus à Val-d'Allière et Condé en Normandie cet après-midi. Le vent faible ce matin va se renforcer sous les orages cet après-midi environ à l'est avec parfois une direction variable, mais en tout cas le retour de rafales de 60 à 70 km/h. Les orages donc ils seront localement violents cet après-midi et seront par moments accompagnés de grêle dans notre région. En tout cas le tonnerre va gronder à peu près partout. Ces orages passés demain et la fin de la semaine, c'est encore un temps lourd, très chaud que nous annonce Météo France. Le vrai changement de temps, ça devrait être pour dimanche en fait, avec le retour de la pluie d'une part et en même temps des températures qui se casseront littéralement la figure. On perdra à peu près 10 degrés entre samedi et dimanche. Nous sommes donc mercredi aujourd'hui, le mercredi 27 mai. On se protège encore une fois aujourd'hui, bien sûr, indice UV de 7 dans notre région, de 8 même sur le territoire de Condé en Normandie. On se protège du soleil et on est vigilant cet après-midi en raison des orages qui, vous l'avez noté, vont arriver dans notre région. Je vous souhaite une très belle journée sur Radio VFM.

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1: À 7h44 minutes, on jette également un coup d'œil du côté de votre agenda. Hier, tout à l'heure, à 10h15, au musée de Vienne-Normandie, il y a un temps familial, la mode des tout-petits, matière, chaussettes et comptines, le vêtement à hauteur d'enfant pour les 3 à 6 ans d'une durée de 30 minutes, tarif adulte à 4,80€ et 2,10€ pour les enfants. À Vire également, tout à l'heure, à 10h15, à l'espace de vie sociale de Neuville, un éveil musical, on fabrique la musique pour les 0 à 5 ans dans le cadre du défi 10 jours sans écran. Toujours à Vire, tout à l'heure, de 10h30 à midi à la médiathèque, un atelier d'éveil Bébélie, temps d'échange convivial, familial et participatif pour les enfants de moins de 3 ans accompagnés de leurs parents. Dans le Bessin, Port-en-Bessin, ce vendredi de 19h à 23h, dans le cadre de Pierre et Lumière, balade animée et découverte du patrimoine bâti en commençant par le chantier naval Bernard. À Trévière, ce vendredi de 19h30 à 1h du matin, à la salle des fêtes, soirée dansante, tarif menu 22€, apportez son couvert complet, ambiance assurée avec Marion. À penser à vous inscrire d'ailleurs pour cet événement.
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6: À 7h50 minutes, l'horoscope de ce mercredi 27 mai sur Radio VFM, c'est avec vous Camille, bonjour.
7: Votre horoscope de ce mercredi 27 mai, Bélier, vous entrez dans une phase de changement sur le plan personnel.
8: Taureau, c'est grâce à votre optimisme et votre persévérance que vous avancerez sur le chemin de la réussite.
9: Gémeaux, c'est votre instinct qui saura vous mener vers les bonnes décisions que vous devrez prendre.
10: Cancer, cette journée va se passer sans stress, en toute tranquillité.
11: Lion, vous avez envie de vous faire plaisir et de penser à votre bien-être.
12: Vierge, vous pourriez être confronté à quelques difficultés, il ne faudra pas baisser les bras.
13: Balance, une bonne nouvelle devrait vous apporter tout le soutien nécessaire pour vos nouveaux projets.
14: Scorpion, c'est le moment de mettre toutes vos chances de votre côté pour conclure un dossier d'envergure.
15: Sagittaire, vous jouez les équilibristes pour satisfaire votre vie personnelle et professionnelle.
16: Capricorne, c'est plutôt la fainéantise qui va vous accompagner aujourd'hui, mais le courage devrait vite revenir.
17: Verseau, vous êtes confiant pour relever les défis et atteindre les objectifs que vous vous êtes fixés.
18: Et Poisson, vous vous sentez bien dans vos baskets et votre confiance en vous est au top.
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0: Toujours aussi bon, le grand retour de Tibbs sur Radio VFM.
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0: À 7h55 minutes en ce mercredi matin. Merci d'être avec nous, hein, d'ailleurs. C'est le Morning Café qui vous accompagne du lundi au samedi entre 6h et 10h. Et il va faire chaud une nouvelle fois aujourd'hui. On aura l'occasion, hein, d'ailleurs, d'en reparler d'ici quelques minutes avec Christophe Lécuyer et Julien Caillard au travers de nos infos régions. Ce sera d'ici quelques instants.

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0: Tout juste 8h sur Radio VFM. En ce mercredi matin, c'est l'heure de retrouver une nouvelle fois l'Info-Région. Et c'est avec vous, Christophe Lécuyer. Bonjour.
1: Bonjour Quentin, bonjour à toutes et à tous. Bienvenue pour ce journal régional. Dans l'actualité de ce mercredi, c'est un domaine fantastique, situé au cœur du bocage normand, sur les bords de la Druance, à quelques kilomètres de Condé en Normandie, et qui se visite l'été notamment. Le domaine de Pontécoulant servira d'écrin à un défilé un peu particulier vendredi. Un défilé de mode ouvert au public et organisé par l'école Fil en Normandie, basée à Condé, et qui forme des jeunes au métier de l'habillement et de la confection depuis maintenant 3 ans. Jean-Luc Maniguet est le président de l'école de production. Il n'est pas peu fier de proposer pour la première fois cet événement.
2: C'est une grande première et c'est une grande fierté pour nous. J'ai envie de dire, avant toute chose, pour nos élèves au sein de l'école Fil en Normandie, qui ont beaucoup travaillé pour ces élèves, c'est effectivement une belle occasion de montrer ce dont elles sont capables, déjà, après quelques mois de formation. Donc c'est d'abord une grande récompense pour elles, et puis également, bien sûr, pour notre belle équipe pédagogique, qui est très motivée et qui fait ça avec beaucoup de bienveillance. On est vraiment très très heureux de cet événement. Pour une après-midi entière, à partir de 17h, il y aura également un marché des créateurs. Donc ça, c'est avant le défilé. Le défilé aura lieu à partir de 19h30. Et donc, le marché des créateurs, c'est 25 exposants, donc de 17h à 22h. Cerise sur le gâteau, si j'ose dire, Miss Normandie et 4 dauphines. Elles vont défiler sur les planches du château de Pontécoulant pour montrer toutes ces belles réalisations, à la fois de l'école de production de Fil en Normandie de Condé, mais aussi des créations du lycée Jean Mermoz.
1: Jean-Luc Maniguet, le président de l'école Fil en Normandie, basée à Condé, en Normandie, organisée avec l'appui des commerçants de Condé, de Val d'Allière et Noutienne, avec le soutien également de l'intercommunalité de l'Aviron-Noiro et du conseil départemental du Calvados. Ce défilé de mode aura lieu vendredi, je vous le rappelle, en soirée, au domaine de Pontécoulant. C'est 5 euros l'entrée, c'est gratuit pour les moins de 12 ans. Un événement qui a pour parrain le créateur normand Damien Brard. Inscription via Hello Asso, un numéro de téléphone est disponible, le 02 31 66 66 55. À la une de l'actualité également, la chaleur qui continue à sévir dans notre région. La Manche, placée en vigilance orange par Météo France, le Calvados en vigilance jaune et canicule. Conséquence notamment de ces fortes chaleurs, le ramassage des déchets est décalé sur le territoire de l'intercommunalité de l'Aviron-Noiro depuis hier et jusqu'à vendredi inclus. Toutes les collectes, autrement dit celles des ordures ménagères, mais également des déchets recyclables, débutent à 6h. Pas d'impact sur Vire, les collectes débutent habituellement à 7h-ci, mais en dehors de la capitale du Bocage, où les collectes commencent généralement à 8h, les horaires sont donc avancés. Autrement dit, les habitants sont invités à sortir leur sac soit la veille après 19h, soit avant 6h le jour de collecte. À noter également que dans les déchetteries du territoire, à savoir celles de Vire, Ménil-Clinchamp et Le Tourneur, l'ouverture de ces déchetteries était exceptionnellement proposée de 6h à 14h, là aussi jusqu'à vendredi. L'édition 2026 du Festival de Cannes s'est refermée le week-end dernier. Une édition très spéciale pour 5 élèves de première du lycée Marie Curie de Vire-Normandie. Ils ont passé une semaine au festival, au programme visionnage des courts et longs métrages de la sélection de la semaine de la critique, écriture de critique, podcast, interview de réalisateurs. Un moment hors du temps pour Denis Vendré, professeur d'allemand au lycée Marie Curie de Vire-Normandie, ainsi que pour les élèves Suzanne Cochin, Charlotte Mélas-le-Carpentier, Violette Robert-Sansornier, Gaëtan Delante et Alice Voisin, qui ne sont pas prêts d'oublier ce grand moment. La MJC de Vire-Normandie s'apprête, elle, à souffler 60 bougies samedi. Une journée festive sera au programme. Une journée de retrouvailles également, puisque d'anciens présidents et directeurs vont se retrouver pour l'occasion. Rallye pédestre le matin, yoga, démonstration d'activité, l'Europe à l'honneur, expo anniversaire bien sûr, sans oublier un apéro-concert et une auberge espagnole pour finaliser le programme de cette journée. Que de chemin parcouru depuis décembre 1965 et le dépôt des statuts de la MJC auprès de la préfecture. Angélique Chenet est l'actuelle présidente de la Maison des Jeunes et de la Culture.
3: Bien sûr, la création. Ensuite, le montage du Mille Club, puisque c'était un bâtiment avec une architecture assez particulière. Évidemment, l'incendie du bâtiment Bertrand Le Chevrel, rue des Halles. À l'époque, c'était l'espace jeune qui était au 4e étage et qui avait pris feu. Donc, ça avait marqué beaucoup les habitants de Vire. Ensuite, après, c'est plus des événements, culturels, avec des semaines, l'organisation de semaines du Mexique, semaines du Japon, semaines du Canada, avec des invités prestigieux. Et puis, après, c'est plus des dates administratives, avec des signatures de chartes, des signatures de conventions, puisque, voilà, les projets émergent de nos salariés ou de nos jeunes en service civique ou en contrat européen de solidarité. Donc, il y a une multitude de projets et tout ça va être regroupé dans l'exposition.
1: La présidente de la MJC de Vire, Angélique Chenel, qui a retracé quelques-uns des faits marquants de ces 60 ans de MJC Exposition qui se tient jusqu'à la fin du mois de juin et qui se compose donc d'une trentaine de panneaux présentant les moments marquants de ces 60 ans.
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1: La météo. Il va donc en faire encore très chaud aujourd'hui dans notre région. Vigilance orange canicule dans le département de la Manche. Une vigilance jaune décrétée depuis hier dans le département du Calvados. Et même si les orages arrivent, le temps reste lourd, très chaud aujourd'hui avec du soleil ce matin. Les orages, on y revient cet après-midi. Les températures proches de 15 degrés ce matin sur les plages normandes. 20 degrés partout ailleurs cet après-midi. Prévoyez 31 degrés à Bayeux, 32 degrés dans le Pré-Bocage et jusqu'à 33 degrés à Vire-Normandie, même 34 degrés prévus à Val-d'Allière et Condé en Normandie cet après-midi. Le vent faible ce matin va se renforcer sous les orages cet après-midi, environ à l'est, avec parfois une direction variable, mais en tout cas le retour de rafales de 60 à 70 km/h. Les orages, donc, ils seront localement violents cet après-midi et seront par moments accompagnés de grêles dans notre région. En tout cas, le tonnerre va gronder à peu près partout. Ces orages passés demain et la fin de la semaine, c'est encore un temps lourd, très chaud que nous annonce Météo France. Le vrai changement de temps, ça devrait être pour dimanche en fait, avec le retour de la pluie d'une part et en même temps des températures qui se casseront littéralement la figure. On perdra à peu près 10 degrés hein, entre samedi et dimanche. Nous sommes donc mercredi aujourd'hui, le mercredi 27 mai. On se protège encore une fois aujourd'hui, bien sûr, indice UV de 7 dans notre région, de 8 même sur le territoire de Condé en Normandie. On se protège du soleil et on est vigilant cet après-midi en raison des orages qui, vous l'avez noté, vont arriver dans notre région. Je vous souhaite une très belle journée sur Radio VFM.
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À 8h09, la nouvelle heure déjà du Morning Café sur Radio VFM en ce mercredi matin, mercredi 27 mai hein, d'ailleurs. Aujourd'hui, je vous souhaite une nouvelle fois une très belle matinée à toutes et à tous. Bon début de journée. Merci d'être avec nous. Merci à l'équipe de la rédaction pour ces différents journaux d'information que vous pouvez retrouver en podcast sur le www.vfmradio.fr. L'info nationale avec Clémence Lobary qui sera de retour d'ici quelques minutes. Le rendez-vous, alors on sort. On prendra une nouvelle fois à la direction de Bayeux et la ferme de Sully à l'occasion du cirque Claudio Zavatta qui a fait son grand retour. C'était vendredi dernier. On en reparle d'ici quelques instants.

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1: Toute l'actualité nationale et internationale à 8h15 avec vous, Clémence Lobary, bonjour.
2: Bonjour, nouvelle séance de sauna en vue ce mercredi. La France a battu hier pour la deuxième journée consécutive son record de chaleur pour un mois de mai. Météo France s'attend à des températures extrêmes dans les prochains jours. Il faudra attendre dimanche pour assister à une baisse généralisée du mercure. 13 départements sont en alerte orange canicule pour ce mercredi. Le gouvernement lance dès aujourd'hui son indemnité grand rouleur. 3 millions de travailleurs modestes peuvent dès à présent réclamer cette prime de 100 euros. Sur le site officiel des impôts, sont concernés ceux dont le revenu fiscal n'excède pas 16 880 euros et qui parcourent au moins 30 km quotidiennement pour travailler. Le versement unique par virement interviendra sous 10 jours. Dans les transports, opération séduction pour la SNCF qui lance aujourd'hui et demain une vente flash sur ses trains Ouigo classiques. 50 000 billets mis en vente au tarif de 9 euros l'aller simple. L'offre concerne des trajets prévus entre le 1er et le 30 juin vers 19 destinations. Premier connecté, premier servi. Licenciement en vue chez La Redoute. L'enseigne a présenté ce mardi un projet de plan de transformation aux partenaires sociaux. Il doit permettre à l'entreprise Norlist de se relancer, mais pourrait entraîner la suppression de 138 postes en France, dont une centaine au siège à Roubaix. Ça ne va pas mieux chez Nestlé. Près de 3 millions de bouteilles Perrier ont été détruites ou sont actuellement bloquées après la détection de bactéries pathogènes ou d'indicateurs de possible contamination microbiologique. Un accord de paix s'éloigne au Moyen-Orient après de nouvelles frappes américaines qui ont fait des morts sur le territoire iranien. Téhéran dénonce une violation flagrante du cessez-le-feu et menace de représailles. Les gardiens de la révolution affirment avoir abattu également un drone américain. De son côté, le chef de la diplomatie américaine, Marco Rubio, exige désormais la réouverture du détroit d'Hormuz. Enfin, l'armée israélienne accentue, elle, son offensive au sol dans le sud du Liban et ordonne l'évacuation immédiate de 19 villages. Enfin, un tour du Roland-Garros où les Français sont toujours à la traîne. L'ancienne demi-finaliste de l'année dernière qui avait fait sensation, Loïse Boisson, s'est inclinée face à Kainskaya. C'est également fini pour Corentin Moutet. Une compétition marquée par une chaleur étouffante sur les courts avec des secouristes qui ont procédé à 15 interventions hier.

en dévoileront sort sur Radio VFM à 8h17. On prend une nouvelle fois la direction de Bayeux et la ferme de Sully à l'occasion du grand retour du cirque Claudio Zavatta, qui a fait son grand retour d'ailleurs le vendredi 22 mai dernier, qui sera présent jusqu'à dimanche donc à la ferme de Sully, avec des spectacles qui vous attendent ce vendredi à 19h30, mais également samedi à 16h, dimanche à 15h. Il y en aura un également tout à l'heure à 16h. Et surtout avec Radio VFM, vous allez pouvoir tenter de repartir avec deux places pour aller faire un tour du côté du cirque Claudio Zavatta en vous inscrivant dès maintenant par téléphone au 02 31 66 27 20, le 02 31 66 27 20. Il y aura un gagnant ou une gagnante à tirer au sort d'ici quelques minutes et qui repartira donc avec deux places pour aller faire un tour au cirque Claudio Zavatta. C'est à Bayeux, c'est à la ferme de Sully et c'est jusqu'à dimanche, ce dimanche 31 mai.

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3: Bonjour, excellent mercredi 27 mai 2026. Les Augustins sont à l'honneur aujourd'hui, c'est leur fête. Ne les oubliez pas, c'est la journée mondiale de la résistance également et journée mondiale du jeu aussi. Dans l'éphéméride de cette journée, le code de la route naissait un 27 mai en 1921, il y a 105 ans. Vous savez, l'examen qui nous a fait passer quelques nuits blanches pour la révision. Dans ce premier code, on y trouvait déjà les fondamentaux comme la priorité à droite. Allez, bon anniversaire à vous les natifs du 27 mai. Vous soufflez vos bougies en même temps qu'Alain Souchon, 82 ans pour lui aujourd'hui. Lily Rose Depp, elle fête ses 27 ans. Très bon anniversaire également aujourd'hui à Joseph Fiennes qui fête ses 56 ans. Révélé au grand public pour son rôle dans le film Shakespeare in Love aux côtés de Gwyneth Paltrow. Bon mercredi 27 mai avec nous.
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0: La machine à tube Bruno Mars sur Radio VFM.
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0: À 8h26, la petite info, circulation également. Sachez que la Dirno réalise des travaux d'entretien sur la RN13, sur les communes d'Isigny-sur-Mer, Carcani, mais également à Nonant, dans les deux sens de circulation, avec des travaux d'entretien de la couche de roulement sur la commune d'Isigny-sur-Mer, dans le sens Caen-Cherbourg. Ça a démarré d'ailleurs hier et c'est jusqu'au 26 juin prochain. Notamment, alors cela impacte la fermeture des bretelles de sortie et d'insertion des échangeurs à Isigny-le-Port et Isigny-Centre. Il y aura une deuxième vague de travaux du jeudi 4 juin au vendredi 12 juin avec la fermeture des bretelles de sortie et d'insertion de l'échangeur Isigny-Centre notamment. À noter, prudence bien évidemment si vous passez dans cette zone.

0: 8h30 sur Radio VFM. En ce mercredi matin, on retrouve une nouvelle fois l'Info-Région. Et c'est avec vous, Christophe Lécuyer. Bonjour.
1: Bonjour Quentin, bonjour à toutes et à tous. Soyez les bienvenus pour ce journal régional. Dans l'actualité de ce mercredi, tout d'abord, ça ne passe pas inaperçu. Il fait chaud, très chaud dans notre région depuis quelques jours maintenant. Vigilance orange dans le département de la Manche, on le rappelle depuis hier. Vigilance jaune canicule pour le département du Calvados. Beaucoup de clubs sportifs ont annulé leur séance d'entraînement à l'extérieur prévue ce mercredi. Des conséquences également sur la collecte des déchets ménagers avec l'intercom de l'Aviron-Noireau qui a décidé de modifier ses horaires de ramassage des sacs poubelles jusqu'à vendredi. Depuis hier, toutes les collectes ordures ménagères et déchets recyclables débutent à 6h. Pas d'impact sur Vire. D'habitude, les collectes débutent déjà à cette heure-ci sur la capitale du Bocage. Mais au-delà de Vire-Normandie, les collectes généralement commencent à 8h. Autrement dit, les horaires sont avancés et les habitants sont invités à sortir leur bac soit la veille après 19h, soit avant 6h, le jour de la collecte. À noter également une modification des horaires d'ouverture des déchetteries du territoire de l'intercommunalité de l'Aviron-Noireau. Les sites de Vire, Ménil-Clinchon et de Tourneur sont ouverts de 6h à 14h jusqu'à vendredi. C'est en décembre 1965 qu'avaient été déposés auprès de la préfecture du Calvados les statuts de la Maison des Jeunes et de la Culture de Vire. La MJC qui s'apprête à fêter son 60e anniversaire samedi. Une journée de retrouvailles, une journée festive également avec au programme des démonstrations d'activités, un rallye pédestre dans la capitale du Bocage le matin. L'Europe sera mise à l'honneur, une exposition anniversaire qui sera présentée jusqu'à la fin du mois de juin dans les locaux de la MJC qui se situe donc au centre Bertrand Le Chevrel. Ce dernier est intimement lié d'ailleurs à l'histoire de la MJC et ça le grand public ne le sait pas forcément. Angélique Chenel est l'actuelle présidente de la MJC de Vire.
2: Alors oui, Bertrand Le Chevrel a été maire de Vire jusqu'en 1965, jusqu'en mars 1965. Ensuite, c'était André Albouf. Et donc, à la fin de son mandat, il a décidé d'organiser des réunions pour, pourquoi pas, créer une maison des jeunes et de la culture. Donc, Bertrand Le Chevrel a été le premier président de l'association, mais c'est aussi lui qui a initié la construction de cette association pour les jeunes.
3: Et association qui existe toujours aujourd'hui et qui accueille alors une variété de publics pour une variété aussi d'activités.
2: Oui, beaucoup de secteurs différents. On a de la chance d'être une structure solide grâce aussi à la collectivité qui nous a toujours soutenus. C'est pas le cas dans toutes les MJC de France. Là, on est solide grâce à nos bénévoles, grâce à la collectivité et grâce à nos salariés qui sont vraiment très attachés à l'association et à ses valeurs.
1: Le 60e anniversaire de la MJC de Vire, célébré donc samedi dans la capitale du Bocage. Un défilé très particulier sera organisé vendredi en soirée au domaine de Pontécoulant, à quelques kilomètres de Condé en Normandie. Un défilé de mode ouvert au grand public, organisé par l'école de production Fil en Normandie. Elle est basée à Condé en Normandie et elle forme des jeunes au métier de l'habillement et de la confection depuis maintenant 3 ans. Pour l'occasion, l'école s'est associée au lycée professionnel Jean Mermoz de Vire-Normandie afin de présenter les créations des deux structure. L'événement sera parrainé par le créateur normand Damien Brard, parrain donc de l'opération, collaborateur de Lara Fabian ou encore de Marion Cotillard. Un événement à ne pas rater en tout cas, comme l'explique le président de l'école de production Fil en Normandie, Jean-Luc Maniguet.
4: Vous avez des petites affichettes défilées de mode vendredi 29 mai avec la participation de Miss Normandie. Sur ces petites affichettes, et on a fait aussi des distributions auprès des commerçants, vous avez un petit flash code, vous flashez ce code, vous avez une entrée à régler de 5€ et vous pouvez venir avec les enfants, c'est gratuit pour les enfants de moins de 12 ans. Donc c'est grand public, venez nombreux et évidemment ça aidera l'école hein, qui je rappelle est quand même gérée par une association à but non lucratif qui pilote l'école. Et donc, venez nombreux, ça permettra aussi d'aider l'école à mettre à disposition le meilleur matériel possible pour nos élèves qui sont très attachants et très motivés.
1: Marché de créateurs dès 17h, donc vendredi au domaine de Pontécoulant avant le défilé prévu lui à 19h30. C'est 5€ l'entrée, c'est gratuit pour les moins de 12 ans. Pour réserver, rien de plus simple, via Hello Asso ou via le téléphone également 02 31 66 66 55. Un événement organisé avec l'appui des commerçants de Condé en Normandie, Val d'Allier et Noutienne, avec le soutien également de l'intercommunalité de l'Aviron-Noireau et du conseil départemental du Calvados. Des nouvelles du triathlon Vire Auxerrois avec des triathlètes présents notamment à Pont-Audemer où Jean-Luc Martin a terminé le format M en 2h41. Il s'est classé 86e sur 495 concurrents. Jean-Charles Dubourguet sur le format S a franchi la ligne d'arrivée en premier pour le club virois en 1h23 à la 77e place devançant Andy Ragugno et Jérôme Le Breton qui sont arrivés un petit peu derrière. Les jeunes étaient eux à Pontivy pour la demi-finale sélective. Charlie Asselot en minime termine 108e chez les cadets. La belle 16e place de Nathan Le Chevalier qui arrive à 3 petites secondes de la qualification avec un top 10 en natation. Enfin, le retour des gens du voyage au Val-de-Vire. Quelques voitures et caravanes ont pris place hier soir aux abords de l'ancien collège, la même où un précédent campement sauvage s'était formé il y a tout juste 2 mois.
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1: Il va donc en faire encore très chaud aujourd'hui dans notre région. Vigilance orange canicule dans le département de la Manche. Une vigilance jaune décrétée depuis hier dans le département du Calvados. Et même si les orages arrivent, le temps reste lourd, très chaud aujourd'hui avec du soleil ce matin. Les orages, on y revient cet après-midi. Les températures proches de 15 degrés ce matin sur les plages normandes. 20 degrés partout ailleurs cet après-midi. Prévoyez 31 degrés à Bayeux, 32 degrés dans le Pré-Bocage et jusqu'à 33 degrés à Vire-Normandie, même 34 degrés prévus à Val-d'Allière et Condé en Normandie cet après-midi. Le vent faible ce matin va se renforcer sous les orages cet après-midi, environ à l'est, avec parfois une direction variable, mais en tout cas le retour de rafales de 60 à 70 km/h. Les orages, donc, ils seront localement violents cet après-midi et seront par moments accompagnés de grêles dans notre région. En tout cas, le tonnerre va gronder à peu près partout. Ces orages passés demain et la fin de la semaine, c'est encore un temps lourd, très chaud que nous annonce Météo France. Le vrai changement de temps, ça devrait être pour dimanche en fait, avec le retour de la pluie d'une part et en même temps des températures qui se casseront littéralement la figure. On perdra à peu près 10 degrés hein, entre samedi et dimanche. Nous sommes donc mercredi aujourd'hui, le mercredi 27 mai. On se protège encore une fois aujourd'hui, bien sûr, indice UV de 7 dans notre région, de 8 même sur le territoire de Condé en Normandie. On se protège du soleil et on est vigilant cet après-midi en raison des orages qui, vous l'avez noté, vont arriver dans notre région. Je vous souhaite une très belle journée sur Radio VFM.

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0: Sur Radio VFM à 8h44 minutes en ce mercredi matin. Et comme tous les mercredis, il est temps de parler ciné.
1: Allez, bien silence partout, on va tourner. Plus personne ne bouge, s'il vous plaît, moteur.
2: Agnès Jaoui et Daniel Auteuil au casting cette semaine de L'Objet du délit, dans les coulisses d'une ambitieuse production de l'opéra Les Noces de Figaro. Les tensions montent lorsqu'une accusation d'agression sexuelle éclate, mettant en péril la production et forçant chacun à prendre position.
3: Le stress, j'aime pas quand on me touche.
4: C'est-à-dire ?
3: Non, rien.
4: Si, vas-y, dis.
3: C'est la situation aussi.
5: Quand même, agressée. Ça m'étonne pas de lui, là.
6: Ah bah voilà.
7: Mirabel veut inscrire dans la mise en scène une image forte du patriarcat.
8: Donc il en faut deux en plus.
9: Et plus, deux bites. Elle veut plus de bites.
10: Non mais on peut pas continuer comme ça, faut qu'il soit remplacé, c'est tout.
11: Et on est quelques jours de la première.
12: Moi j'ai les yeux fixés sur mon conducteur. Donc, j'ai rien vu.
2: Une comédie à la fois drôle et éclairante sur l'état des relations entre les hommes et les femmes après l'ouragan. Les zombies sont de nouveau de sortie dans Colonie, le nouveau film d'horreur de Sang Ho-yeon. Dans un gratte-ciel du centre de Séoul, une mystérieuse contamination se propage brusquement. L'immeuble est bouclé et toutes les personnes présentes confinées. Au départ, les infectés rampent comme des bêtes, mais peu à peu, ils évoluent.
13: Aujourd'hui, je m'apprête à réaliser une expérimentation. C'est plutôt un acte de terrorisme. Une renaissance, celle d'une nouvelle humanité.
14: Je peux savoir ce que t'as fait.
15: T'es prête ?
2: Un véritable huis clos contaminé au cœur de Séoul. Également à l'affiche cette semaine, Mata, une agente du service action de la DGSE, blessée lors d'une opération clandestine au Niger. Elle perd la trace de son compagnon Antoine, capturé sur place. De retour en France, elle est affectée à la sécurité intérieure du territoire et se saisit d'une mission de contre-espionnage dans les Alpes. Convaincue que ses supérieurs lui dissimulent des informations, elle va se lancer dans une course contre la montre, hors de tout cadre officiel, au risque de tout perdre. Dustin Hoffman au casting cette semaine du thriller Le Virtuose, un tueur à gages qui, après ses crimes parfaitement millimétrés, retourne sereinement à sa maison isolée nichée au cœur d'une forêt dense où le silence pèse lourdement sur son âme. Mais il va être confronté à une nouvelle mission qui tourne mal, entraînant la mort d'une victime collatérale. Il va envisager de se retirer définitivement, mais son mentor lui impose un dernier contrat.
16: Ferme les yeux. C'est quoi ?
17: Do fa dièse, mi septième, neuvième bémol. Fa dièse, sol, la dièse, si sur ré dièse. J'ai l'hyperacousi, je suis allergique au bruit fort.
18: Y a quelqu'un ?
17: Vous en avez pour longtemps, c'est bruyant.
19: Le temps qu'il faudra, à moins que tu nous ouvres le coffre. C'est pas vrai. Puis, si tu veux vraiment te faire du fric, appelle-moi.
2: Entre devoir et rédemption, le virtuose doit naviguer dans un monde où chaque choix peut avoir des conséquences fatales. Une comédie romantique également cette semaine, Tout va super. Le pitch, Ellie pense enfin pouvoir reprendre sa vie en main. Après plusieurs années à s'occuper de sa mère envahissante et malade, mais désormais guérie, il va rencontrer Anaïs, mais cette parenthèse amoureuse est rattrapée par une rechute de sa mère qui le replace face à ses responsabilités familiales. Les sentiments se confrontent à des situations familiales lourdes et très concrète, entre culpabilité, désir d'émancipation et peur d'abandonner un proche, le film traite d'un équilibre difficile, aimer quelqu'un sans disparaître dans le rôle des dents. Voilà pour les sorties ciné de la semaine, on se retrouve la semaine prochaine.
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3: Dernier horoscope d'ailleurs de cette matinée sur Radio VFM à 8h51 avec vous, Camille. Bonjour.
4: Votre horoscope de ce mercredi 27 mai, Bélier, vous entrez dans une phase de changement sur le plan personnel. Taureau, c'est grâce à votre optimisme et votre persévérance que vous avancerez sur le chemin de la réussite. Gémeaux, c'est votre instinct qui saura vous mener vers les bonnes décisions que vous devrez prendre. Cancer, cette journée va se passer sans stress, en toute tranquillité. Lion, vous avez envie de vous faire plaisir et de penser à votre bien-être. Vierge, vous pourriez être confronté à quelques difficultés, il ne faudra pas baisser les bras. Balance, une bonne nouvelle devrait vous apporter tout le soutien nécessaire pour vos nouveaux projets. Scorpion, c'est le moment de mettre toutes vos chances de votre côté pour conclure un dossier d'envergure. Sagittaire, vous jouez les équilibristes pour satisfaire votre vie personnelle et professionnelle. Capricorne, c'est plutôt la fainéantise qui va vous accompagner aujourd'hui, mais le courage devrait vite revenir. Verseau, vous êtes confiant pour relever les défis et atteindre les objectifs que vous vous êtes fixés. Et Poisson, vous vous sentez bien dans vos baskets et votre confiance en vous est au top.
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0: Il est 9h et c'est l'heure de retrouver l'actualité locale et régionale ce matin présentée par Christophe Lécuyer. Bonjour Christophe.
1: Bonjour Quentin, bonjour à toutes et à tous. Bienvenue pour ce journal régional. Dans l'actualité de ce mercredi, c'est un domaine fantastique situé au cœur du bocage normand, sur les bords de la Druance, à quelques kilomètres de Condé en Normandie et qui se visite l'été notamment. Le domaine de Pontécoulant servira d'écrin à un défilé un peu particulier vendredi. Un défilé de mode ouvert au public et organisé par l'école Fil en Normandie, basée à Condé et qui forme des jeunes au métier de l'habillement et de la confection depuis maintenant 3 ans. Jean-Luc Maniguet est le président de l'école de production. Il n'est pas peu fier de proposer pour la première fois cet événement.
2: C'est une grande première et c'est une grande fierté pour nous. J'ai envie de dire, avant toute chose, pour nos élèves au sein de l'école Fil en Normandie, qui ont beaucoup travaillé pour ces élèves, c'est effectivement une belle occasion de montrer ce dont elles sont capables, déjà, après quelques mois de formation. Donc c'est d'abord une grande récompense pour elles, et puis également, bien sûr, pour notre belle équipe pédagogique, qui est très motivée et qui fait ça avec beaucoup de bienveillance. On est vraiment très très heureux de cet événement. Pour une après-midi entière, à partir de 17h, il y aura également un marché des créateurs. Donc ça, c'est avant le défilé. Le défilé aura lieu à partir de 19h30. Et donc, le marché des créateurs, c'est 25 exposants, donc de 17h à 22h. Cerise sur le gâteau, si j'ose dire, Miss Normandie et 4 dauphines. Elles vont défiler sur les planches du château de Pontécoulant pour montrer toutes ces belles réalisations, à la fois de l'école de production de Fil en Normandie de Condé, mais aussi des créations du lycée Jean Mermoz.
1: Jean-Luc Maniguet, le président de l'école Fil en Normandie, basée à Condé, en Normandie, organisée avec l'appui des commerçants de Condé, de Val d'Allière et Noutienne, avec le soutien également de l'intercommunalité de la Vironnoireau et du conseil départemental du Calvados. Ce défilé de mode aura lieu vendredi, je vous le rappelle, en soirée, au domaine de Pontécoulant. C'est 5 euros l'entrée, c'est gratuit pour les moins de 12 ans. Un événement qui a pour parrain le créateur normand Damien Brard. Inscription via Hello Asso, un numéro de téléphone est disponible, le 02 31 66 66 55. À la une de l'actualité également, la chaleur qui continue à sévir dans notre région. La Manche, placée en vigilance orange par Météo France, le Calvados en vigilance jaune et canicule. Conséquence notamment de ces fortes chaleurs, le ramassage des déchets est décalé sur le territoire de l'intercommunalité de la Vironnoireau depuis hier et jusqu'à vendredi inclus. Toutes les collectes, autrement dit celles des ordures ménagères, mais également des déchets recyclables, débutent à 6h. Pas d'impact sur Vire, les collectes débutent habituellement à 7h-ci, mais en dehors de la capitale du Bocage, où les collectes commencent généralement à 8h, eh bien, les horaires sont donc avancés. Autrement dit, les habitants sont invités à sortir leur sac soit la veille après 19h, soit avant 6h le jour de collecte. À noter également que dans les déchetteries du territoire, à savoir celles de Vire, Ménil-Clinchon et Le Tourneur, eh bien, l'ouverture de ces déchetteries était exceptionnellement proposée de 6h à 14h, là aussi jusqu'à vendredi. L'édition 2026 du Festival de Cannes s'est refermée le week-end dernier. Une édition très spéciale pour 5 élèves de première du lycée Marie Curie de Vire-Normandie. Ils ont passé une semaine au festival, au programme visionnage des courts et longs métrages de la sélection de la semaine de la critique, écriture de critique, podcast, interview de réalisateurs. Un moment hors du temps pour Denis Vendré, professeur d'allemand au lycée Marie Curie de Vire-Normandie, ainsi que pour les élèves Suzanne Cochin, Charlotte Mélas-le-Carpentier, Violette Robert Sansornier, Gaëtan Delante et Alice Voisin, qui ne sont pas prêts d'oublier ce grand moment. La MJC de Vire-Normandie s'apprête, elle, à souffler 60 bougies samedi. Une journée festive sera au programme. Une journée de retrouvailles également, puisque d'anciens présidents et directeurs vont se retrouver pour l'occasion. Rallye pédestre le matin, yoga, démonstration d'activité, l'Europe à l'honneur, expo anniversaire bien sûr, sans oublier un apéro-concert et une auberge espagnole pour finaliser le programme de cette journée. Que de chemin parcouru depuis décembre 1965 et le dépôt des statuts de la MJC auprès de la préfecture. Angélique Chenet est l'actuelle présidente de la Maison des Jeunes et de la Culture.
3: Bien sûr, la création. Ensuite, le montage du Mille Club, puisque c'était un bâtiment avec une architecture assez particulière. Évidemment, l'incendie du bâtiment Bertrand Lechevrel, hein, rue des Halles. À l'époque, c'était l'espace jeune, hein, qui était au quatrième étage et qui avait pris feu. Donc ça avait marqué beaucoup les habitants de Vire. Ensuite, après, c'est plus des événements, culturels, avec des semaines, l'organisation de semaines du Mexique, semaines du Japon, semaines du Canada, avec des invités prestigieux. Et puis après, c'est plus des dates administratives avec des signatures de chartes, des signatures de conventions, puisque voilà, les projets émergent de nos salariés ou de nos jeunes en service civique ou en contrat européen de solidarité. Donc il y a une multitude de projets et tout ça va être regroupé dans l'exposition.
1: La présidente de la MJC de Vire, Angélique Chenel, qui a retracé quelques-uns des faits marquants de ces 60 ans de MJC Exposition qui se tient jusqu'à la fin du mois de juin et qui se compose donc d'une trentaine de panneaux présentant les moments marquants de ces 60 ans.
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1: La météo. Il va donc en faire encore très chaud aujourd'hui dans notre région. Vigilance orange canicule dans le département de la Manche. Une vigilance jaune décrétée depuis hier dans le département du Calvados. Et même si les orages arrivent, le temps reste lourd, très chaud aujourd'hui avec du soleil ce matin. Les orages, on y revient cet après-midi. Les températures proches de 15 degrés ce matin sur les plages normandes. 20 degrés partout ailleurs cet après-midi. Prévoyez 31 degrés à Bayeux, 32 degrés dans le Pré-Bocage et jusqu'à 33 degrés à Vire-Normandie, même 34 degrés prévus à Val-d'Allière et Condé en Normandie cet après-midi. Le vent faible ce matin va se renforcer sous les orages cet après-midi, environ à l'est avec parfois une direction variable, mais en tout cas le retour de rafales de 60 à 70 km/h. Les orages, dont ils seront localement violents cet après-midi et seront par moments accompagnés de grêle dans notre région. En tout cas, le tonnerre va gronder à peu près partout. Ces orages passés demain et la fin de la semaine, c'est encore un temps lourd, très chaud que nous annonce Météo France. Le vrai changement de temps, ça devrait être pour dimanche en fait, avec le retour de la pluie d'une part et en même temps des températures qui se casseront littéralement la figure. On perdra à peu près 10 degrés hein, entre samedi et dimanche. Nous sommes donc mercredi aujourd'hui, le mercredi 27 mai. On se protège encore une fois aujourd'hui, bien sûr, indice UV de 7 dans notre région, de 8 même sur le territoire de Condé en Normandie. On se protège du soleil et on est vigilant cet après-midi en raison des orages qui, vous l'avez noté, vont arriver dans notre région. Je vous souhaite une très belle journée sur Radio VFM.
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0: À 9h09, la nouvelle et dernière heure du Morning Café sur Radio VFM en ce mercredi matin, mercredi 27 mai aujourd'hui. Excellente matinée à toutes et à tous, bon début de journée. Une nouvelle fois, vous l'avez entendu, sous la chaleur, hein, le soleil est bel et bien présent au-dessus de nos têtes. Rendez-vous d'ici quelques instants avec l'info nationale et internationale présentée par Clémence Lobary ou même encore Tom Kazak. Et ses pronostics hippiques du jour et bien évidemment le rendez-vous des jeux, la boîte à cadeaux avec ce super tirage qui nous attend vendredi, ce vendredi à 11h50, les 4 entrées pour le parc Astérix à gagner. 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
1: Bonjour, nouvelle séance de sauna en vue ce mercredi. La France a battu hier pour la deuxième journée consécutive son record de chaleur pour un mois de mai. Météo France s'attend à des températures extrêmes dans les prochains jours. Il faudra attendre dimanche pour assister à une baisse généralisée du mercure. 13 départements sont en alerte orange canicule pour ce mercredi. Le gouvernement lance dès aujourd'hui son indemnité grand rouleur. 3 millions de travailleurs modestes peuvent dès à présent réclamer cette prime de 100 euros sur le site officiel des impôts. Sont concernés ceux dont le revenu fiscal n'excède pas 16 880 euros et qui parcourent au moins 30 km quotidiennement pour travailler. Le versement unique par virement interviendra sous 10 jours. Dans les transports, opération séduction pour la SNCF qui lance aujourd'hui et demain une vente flash sur ses trains Ouigo classiques. 50 000 billets mis en vente au tarif de 9 euros l'aller simple. L'offre concerne des trajets prévus entre le 1er et le 30 juin vers 19 destinations. Premier connecté, premier servi. Licenciement en vue chez La Redoute. L'enseigne a présenté ce mardi un projet de plan de transformation aux partenaires sociaux. Il doit permettre à l'entreprise Norlist de se relancer, mais pourrait entraîner la suppression de 138 postes en France, dont une centaine au siège à Roubaix. Ça ne va pas mieux chez Nestlé. Près de 3 millions de bouteilles Perrier ont été détruites ou sont actuellement bloquées après la détection de bactéries pathogènes ou d'indicateurs de possible contamination microbiologique. Un accord de paix s'éloigne au Moyen-Orient après de nouvelles frappes américaines qui ont fait des morts sur le territoire iranien. Téhéran dénonce une violation flagrante du cessez-le-feu et menace de représailles. Les gardiens de la révolution affirment avoir abattu également un drone américain. De son côté, le chef de la diplomatie américaine, Marco Rubio, exige désormais la réouverture du détroit d'Hormuz. Enfin, l'armée israélienne accentue, elle, son offensive au sol dans le sud du Liban et ordonne l'évacuation immédiate de 19 villages. Enfin, un tour du Roland-Garros où les Français sont toujours à la traîne. L'ancienne demi-finaliste de l'année dernière qui avait fait sensation, Loïse Boisson, s'est inclinée face à Kainskaya. C'est également fini pour Corentin Moutet. Une compétition marquée par une chaleur étouffante sur les courts avec des secouristes qui ont procédé à 15 interventions hier.
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3: Bonjour, excellent mercredi 27 mai 2026. Les Augustins sont à l'honneur aujourd'hui, c'est leur fête. Ne les oubliez pas, c'est la journée mondiale de la résistance également et journée mondiale du jeu aussi. Dans l'éphéméride de cette journée, le code de la route naissait un 27 mai en 1921, il y a 105 ans. Vous savez l'examen qui nous a fait passer quelques nuits blanches pour la révision. Dans ce premier code, on y trouvait déjà les fondamentaux comme la priorité à droite. Allez, bon anniversaire à vous les natifs du 27 mai. Vous soufflez vos bougies en même temps qu'Alain Souchon, 82 ans pour lui aujourd'hui. Lily Rose Depp, elle fête ses 27 ans. Très bon anniversaire également aujourd'hui à Joseph Fiennes qui fête ses 56 ans. Révélé au grand public pour son rôle dans le film Shakespeare in Love aux côtés de Gwyneth Paltrow. Bon mercredi 27 mai avec nous.
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2: Bonjour, bonjour à tous. Direction l'hippodrome de Strasbourg et le prix de la musique à l'occasion du Quintet Plus de ce mercredi 27 mai 2026. Disputés sur les 3000 mètres du parcours corde à droite, ils seront 16 protagonistes en découte pour la victoire. Départ prévu 13h55. En tête de notre sélection, l'As Vazir Pour, aux limites encore inconnues et confirmées. Ici même, il peut l'emporter. Suivi de Pretty Queen, prise en note lors de sa dernière prestation. Le 10 Moreau, bénéficiant de la confiance de son entraînement. Le 12 It Seagull, idéalement placé sur l'échelle des valeurs. Et enfin le 4 Shri Hara, rallongé pour l'occasion. Il complétera notre sélection. Une sélection que vous pouvez retrouver sur ma chaîne YouTube Tom Kazak, les pronostics hippiques avec mes dernières minutes. Donc notre choix aujourd'hui, premier l'As, Vazir Pour. Second le 2, Pretty Queen. Troisième le 10 Moreau. Quatrième le 12 It Seagull. Cinquième le 4 Shri Hara. Le second choix le 14. Le 5 et le 6.
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4: La petite info météo également à 9h32. Alors il fait chaud, oui, ça vous l'avez noté. Mais surtout, eh bien, sachez que Météo France a placé les trois départements, que ce soit l'Orne, le Calvados, mais également la Manche, en vigilance jaune orage. Notamment, c'est l'Observatoire des orages qui renonce, qui l'annonce cet après-midi. Des foyers orageux vont se développer progressivement, qui pourront être parfois puissants en fin d'après-midi et début de soirée, avec de fortes pluies, de la grêle et des rafales de vent susceptibles de dépasser localement les 90 km/h. Notamment, on va surveiller ça de très près, bien évidemment, sur Radio VFM, et on ne manquera pas de vous tenir au courant. Mais en tout cas, c'est bel et bien des orages forts qui sont annoncés cet après-midi sur le département. Soyez donc très prudents.

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4: La boîte à cadeaux sous la chaleur à 9h37 avec Evelyne. Bonjour Evelyne.
5: Bonjour Quentin.
4: Et bienvenue sur Radio BFM. Vous habitez où Evelyne?
5: À Vire.
4: En plein soleil ce matin, en plein cagnard.
5: Si on peut dire, oui.
4: Alors ça veut dire que vous êtes resté un peu au frais alors.
5: Voilà, exactement. Vous avez... On va y rester. On va essayer d'y rester.
4: On essaye de conserver comme on peut le frais à la maison.
5: Exactement.
4: C'est pas forcément exactement. Le plus simple, mais bon,
5: non,
4: chacun.
5: C'est pas forcément, non.
4: Tout le monde a sa petite astuce, généralement, dans ces cas-là.
5: Voilà.
4: Mais bon, je ne sais pas si vous avez entendu cet après-midi. Si ça reste comme ça, c'est pas forcément terrible non plus, hein, côté météo.
5: Eh bien non.
4: Avec potentiellement l'arrivée d'orages qui arriverait
5: oui,
4: sur la
5: région. De toute façon, on
4: n'a
5: pas le choix
4: pour
5: prendre ce qu'il y a.
4: Oui, et puis bon. Alors, côté, on s'y attendait un petit peu aux orages vu les températures des derniers jours. Hein, fallait s'y attendre qu'à un moment donné, ça tonne un petit peu. Mais bon, quand même, cumul de pluie, grêle possible, le vent, la pluie. Bon, on va tout avoir cet après-midi si ça reste comme ça.
5: Oui, c'est pas trop violent.
4: Non. Puis bon, si ça rafraîchit un petit peu, on va pas s'en plaindre non plus. Hein. Si c'est voilà, pas trop violent et que ça rafraîchit, bon, ça devrait. Exactement. Evelyne, la boîte à cadeaux avec ce super tirage à vendredi, les 4 entrées pour le parc Astérix a gagné. Mais avant, il va falloir choisir votre boîte à cadeaux. 1, 2, 3, 4, 5, 6. Laquelle souhaitez-vous, Evelyne?
5: La 5.
4: Boîte numéro 5. On y va pour la 5.
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4: Ah. Le choix entre deux cadeaux, vous choisissez celui que vous voulez. Juste après, on tournera la roue pour voir à quel jeu nous allons jouer ensemble. Soit vous repartez avec l'andouille de vire de notre partenaire Gilles Asselot, ou bien vous choisissez de repartir avec le bouquet de fleurs de votre choix chez toute l'équipe de Flora Vire. Vous choisissez quoi, Evelyne?
5: L'andouille.
4: Bah, allons-y.
5: En bonne normande.
4: Exactement, c'est pour vous le bon à retirer au studio de la radio.
5: Merci.
4: Quand vous
5: Merci.
4: Le souhaitez. Avec grand plaisir, Evelyne. Je vous le disais, on va tourner la roue et découvrir à quel jeu nous allons jouer ensemble ce matin. La roue qui tourne, c'est parti.
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4: Ah, petite génération télé, Evelyne, dans cette boîte à cadeaux avec un extrait musical que je vais vous diffuser. On va chercher le nom d'une série d'ailleurs. Série télé-culte. Série télé-culte qui n'est plus diffusée. Alors, qui n'est plus diffusée, oui et non. Elle est beaucoup rediffusée, mais il n'y a pas de nouveaux épisodes. C'est ça que je veux dire. Ok, on essaye.
5: Et on essaie.
4: Allez, c'est parti, on écoute l'extrait et vous me donnez votre réponse juste après.

0: Normalement, ça devrait aller, Evelyne, non?
1: Pas vraiment.
0: Aïe, aïe, aïe.
1: Je
0: ne
1: regarde pas beaucoup la télé, vous savez.
0: Oh.
1: Je
0: ne
1: regarde pas la télé, moi.
0: Série télé américaine. Une ancienne série qui n'est plus diffusée, je vous le disais, il n'y a pas de nouveaux épisodes, mais elle est rediffusée très, très, très, très, très souvent. Oui. Série télé américaine.
1: Je ne vois pas.
0: Pas du tout d'idée. Même pas une toute petite réponse à me donner.
1: Ben non, parce que je vois bien, mais je ne sais pas le titre, c'est pas la série.
0: Bon.
1: Starkey Hutch, à tout hasard, mais...
0: On peut tenter, il faut bien tenter quelque chose.
1: Ah oui, oui, oui.
0: Allez, tentons Starkey Hutch, on vérifie.
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0: Aïe, aïe, aïe, aïe, aïe, aïe, aïe, aïe. Si je vous dis Charles Ingalls, Laura Ingalls, vous savez que le générique télé où ils descendent de la prairie.
1: Ah bah oui, mais...
0: La petite maison dans la prairie.
1: Oui, c'est vrai, mais bon, c'est très vieux.
0: Bah oui, c'est pour ça que je vous disais, il n'y a pas de nouveaux épisodes, mais on la voit quand même encore...

0: la prairie.
1: Surtout en ce moment, effectivement, je vous confirme. Bon, Evelyne, je vous souhaite une belle journée quand même.
0: Merci beaucoup.
1: Et puis, n'oubliez pas votre bon à récupérer à la radio, d'accord?
0: Merci beaucoup.
1: Merci, Evelyne. Belle journée, à bientôt, au revoir. La boîte à cadeaux sur Radio VFM 02 31 66 27 20 pour venir jouer avec nous ou vfmradio.fr. 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
1: Votre magazine Sport Chrono sur Radio VFM avec François Germain. Bonjour.
2: Bonjour à toutes et à tous. On débute avec du tennis et fortunes diverses. Hier, pour les Français engagés à Roland-Garros, demi-finaliste l'an dernier, Loïse Boisson a été éliminée dès son entrée en lice par la Russe Kalinskaya. Hier, défaite sèche en 2-7, 6-2, 6-2 pour la Française de 23 ans. Sachez d'ailleurs que seulement deux Françaises disputeront le second tour lors de cette édition 2026, soit le pire bilan depuis 45 ans pour le tennis tricolore féminin. Elsa Jacquemot et Diane Paris porteront désormais les chances françaises. Chez les hommes, en revanche, Moïse Kouamé a signé un authentique exploit. Seulement 17 ans, il a éliminé Marin Cilic de 20 ans, son aîné. Kouamé devient du même coup le plus jeune joueur à remporter un match du Grand Chelem depuis 2009 et puis entrer en jeu sans encombre pour le numéro 1 mondial Yannick Sinner. Il a facilement battu le Français Clément Tabur 6-1, 6-3, 6-4. Ce mercredi, Valentin Royer affrontera Novak Djokovic et le duel 100% français à suivre entre Hugo Humbert et Quentin Alice. En foot, match nul dans tous les sens du terme hier soir en barrage aller pour l'accession et ou le maintien en Ligue 1 entre Saint-Etienne et Nice. 0-0 score final dans le chaudron en attendant le match retour vendredi soir sur la Côte d'Azur. Et pour se convaincre de la pauvreté de la prestation, aucun tir cadré durant cette rencontre. Et puis Le Havre officialise le départ de son directeur sportif Mathieu Bodmer. L'ancien milieu de terrain travaillait pour le club normand depuis 4 ans. Il est accompagné vers la sortie par le désormais ancien responsable de l'analyse et du jeu et des datas, Julien Maumont. Et puis en basket, les suites des quarts de finale aller de Betclic Elite. Hier soir, le Paris Basket a battu Strasbourg 95-64 à la Adidas Arena. Match retour prévu demain à 21h. L'Asvel, de son côté, a dominé Cholet 75-67. Et en NBA, les Spurs de San Antonio sont désormais menés 3-2 dans la finale de conférence Ouest. Victoire d'Oklahoma City la nuit dernière, 127-114. Enfin en cyclisme, Jonas Vingegaard survole le Tour d'Italie, 4e victoire en 16 étapes pour le Danois. Très bonne journée de sport.

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2: C'est parti pour votre soirée télé pour ce mercredi 27 mai. Ce soir, dès 21h, vous pourrez voir sur TF1 Grey's Anatomy, la suite de la saison 22. La suite de la série L'Or Bleu, ce soir sur France 2. Sur France 3, Apocalypse, les débarquements, le grand défi, documentaire réalisé par Isabelle Clarke. Sur M6, Top Chef, la suite de la saison 17. Et puis enfin, Retour vers le futur 3, troisième et dernier volet de la saga de Robert Zemeckis, ce soir sur TMC, dès 21h. Belle soirée télé.
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1: Et le Morning Café sur Radio VFM, c'est déjà terminé pour aujourd'hui. Merci à toutes et à tous de votre fidélité. D'ici quelques minutes, vous allez retrouver de nouveau l'Info Région avec Christophe Lécuyer et Julien Caillard. Et juste après, bien, c'est la grande famille qui va prendre le relais et vous emmener jusqu'à midi. Je vous retrouve cet après-midi, 16h, 18h pour Jukebox, les années 80, 90 et 2000 à l'honneur. D'ici là, prenez soin de vous, passez une excellente journée.
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2: C'était vraiment très intéressant.

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1: Bonjour Quentin, bonjour à toutes et à tous. Soyez les bienvenus pour ce journal régional. Dans l'actualité de ce mercredi, tout d'abord, ça ne passe pas inaperçu, il fait chaud, très chaud dans notre région depuis quelques jours maintenant. Vigilance orange dans le département de la Manche, on le rappelle depuis hier. Vigilance jaune canicule pour le département du Calvados. Beaucoup de clubs sportifs ont annulé leur séance d'entraînement à l'extérieur prévue ce mercredi. Des conséquences également sur la collecte des déchets ménagers avec l'intercom de l'Aviron Noireau qui a décidé de modifier ses horaires de ramassage des sacs poubelles jusqu'à vendredi. Depuis hier, toutes les collectes ordures ménagères à déchets recyclables débutent à 6h. Pas d'impact sur Vire. D'habitude, les collectes débutent déjà à cette heure-ci sur la capitale du Bocage. Mais au-delà de Vire Normandie, eh bien, les collectes généralement commencent à 8h. Autrement dit, les horaires sont avancés et les habitants sont invités à sortir leur bac soit la veille après 19h, soit avant 6h le jour de la collecte. À noter également une modification des horaires d'ouverture des déchetteries du territoire de l'intercommunalité de l'Aviron Noireau. Les sites de Vire, Ménil-Clinchamp et de Tourneur sont ouverts de 6h à 14h jusqu'à vendredi. C'est en décembre 1965 qu'avaient été déposés auprès de la préfecture du Calvados les statuts de la Maison des Jeunes et de la Culture de Vire. La MJC qui s'apprête à fêter son 60e anniversaire samedi. Une journée de retrouvailles, une journée festive également avec au programme des démonstrations d'activités, un rallye pédestre dans la capitale du Bocage le matin. L'Europe sera mise à l'honneur, une exposition anniversaire qui sera présentée jusqu'à la fin du mois de juin dans les locaux de la MJC qui se situe donc au centre Bertrand Le Chevrel. Ce dernier est intimement lié d'ailleurs à l'histoire de la MJC et ça le grand public ne le sait pas forcément. Angélique Chenel est l'actuelle présidente de la MJC de Vire.
2: Alors oui, Bertrand Le Chevrel a été maire de Vire jusqu'en 1965, jusqu'en mars 1965. Ensuite, c'était André Albou. Et donc, à la fin de son mandat, il a décidé d'organiser des réunions pour, pourquoi pas, créer une maison des jeunes et de la culture. Donc, Bertrand Le Chevrel a été le premier président de l'association, mais c'est aussi lui qui a initié la construction de cette association pour les jeunes.
3: Et association qui existe toujours aujourd'hui et qui accueille alors une variété de publics pour une variété aussi d'activités.
2: Oui, beaucoup de secteurs différents. On a de la chance d'être une structure solide grâce aussi à la collectivité qui nous a toujours soutenus. C'est pas le cas dans toutes les MJC de France. Là, on est solide grâce à nos bénévoles, grâce à la collectivité et grâce à nos salariés qui sont vraiment très attachés à l'association et à ses valeurs.
1: Le 60e anniversaire de la MJC de Vire, célébré donc samedi dans la capitale du Bocage. Un défilé très particulier sera organisé vendredi en soirée au domaine de Pontécoulant, à quelques kilomètres de Condé en Normandie. Un défilé de mode ouvert au grand public, organisé par l'école de production Fil en Normandie. Elle est basée à Condé en Normandie et elle forme des jeunes au métier de l'habillement et de la confection depuis maintenant 3 ans. Pour l'occasion, l'école s'est associée au lycée professionnel Jean Mermoz de Vire Normandie afin de présenter les créations des deux structure. L'événement sera parrainé par le créateur normand Damien Brard, parrain donc de l'opération, collaborateur de Lara Fabian ou encore de Marion Cotillard. Un événement à ne pas rater, en tout cas, comme l'explique le président de l'école de production Fil en Normandie, Jean-Luc Maniguet.
4: Vous avez des petites affichettes défilées de mode vendredi 29 mai avec la participation de Miss Normandie. Sur ces petites affichettes, et on a fait aussi des distributions auprès des commerçants, vous avez un petit flash code, vous flashez ce code, vous avez une entrée à régler de 5 euros et vous pouvez venir avec les enfants, c'est gratuit pour les enfants de moins de 12 ans. Donc c'est grand public, venez nombreux et évidemment ça aidera l'école hein, qui je rappelle est quand même gérée par une association à but non lucratif qui pilote l'école. Et donc, venez nombreux, ça permettra aussi d'aider l'école à mettre à disposition le meilleur matériel possible pour nos élèves qui sont très attachants et très motivés.
1: Marché de créateurs dès 17h, donc vendredi au domaine de Pontécoulant avant le défilé prévu lui à 19h30. C'est 5 euros l'entrée, c'est gratuit pour les moins de 12 ans. Pour réserver, rien de plus simple, via Hello Asso ou via le téléphone également 02 31 66 66 55. Un événement organisé avec l'appui des commerçants de Condé en Normandie, Val d'Allier et Noutienne, avec le soutien également de l'intercommunalité de l'Aviron Noireau et du conseil départemental du Calvados. Calvados. Des nouvelles du triathlon virois avec des triathlètes présents notamment à Pont-Audemer où Jean-Luc Martin a terminé le format M en 2h41. Il s'est classé 86e sur 495 concurrents. Jean-Charles Dubourguet sur le format S a franchi la ligne d'arrivée en premier pour le club virois en 1h23 à la 77e place devançant Andy Ragugno et Jérôme Le Breton qui sont arrivés un petit peu derrière. Les jeunes étaient eux à Pontivy pour la demi-finale sélective. Charlie Asselot en minime termine 108e chez les cadets. La belle 16e place de Nathan Le Chevalier qui arrive à 3 petites secondes de la qualification avec un top 10 en natation. Enfin, le retour des gens du voyage au Val-de-Vire. Quelques voitures et caravanes ont pris place hier soir aux abords de l'ancien collège, la même où un précédent campement sauvage s'était formé il y a tout juste 2 mois.
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8: La grande famille au chaud la Normandie sous la chaleur. Heureux de vous retrouver, c'était Quentin qui avait pris le relais hier. On se retrouve jusqu'à 12h pour une nouvelle grande famille. Alors attention, hein, on nous annonce un risque d'orage, ça c'était pas forcément prévu dans l'après-midi et en début de soirée, donc prudence. Allez, on va essayer de se rafraîchir un peu, pas évident, mais il y a toujours notre jeu de la boîte à cadeaux et puis les chansons qui vont arriver dans quelques instants avec Christophe Maé. Et on s'attache. Ah ouais, on s'attache comment ? Explique-moi comment on veut qu'on s'attache chez Christophe.

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3: 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Il est 10h12, à 10h15, on va retrouver l'info région, l'info nationale hein, sur Radio VFM. On fera un nouveau point par ces temps de canicule. Hein. On rêve tous d'être au bord de la piscine. Hein. Ouais, ce serait bien, quoi. Voilà, si vous avez ce qu'il faut sur place, hein. On rêve tous d'être au bord de la piscine. Un petit cocktail, un petit plongeon, un matelas confortable. Bref, le rêve. Le rêve. Tiens, on en profite d'ailleurs pour saluer Samy, le maître nageur numéro 1 des plongeons délire. Et on retrouve tout de suite, justement, au fond de la piscine, Isabelle Adjani.

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1: Bonjour, nouvelle séance de sauna en vue ce mercredi. La France a battu hier pour la deuxième journée consécutive son record de chaleur pour un mois de mai. Météo France s'attend à des températures extrêmes dans les prochains jours. Il faudra attendre dimanche pour assister à une baisse généralisée du mercure. 13 départements sont en alerte orange canicule pour ce mercredi. Le gouvernement lance dès aujourd'hui son indemnité grand rouleur. 3 millions de travailleurs modestes peuvent dès à présent réclamer cette prime de 100 euros sur le site officiel des impôts. Sont concernés ceux dont le revenu fiscal n'excède pas 16 880 euros et qui parcourt au moins 30 km quotidiennement pour travailler. Versement unique par virement interviendra sous 10 jours. Dans les transports, opération séduction pour la SNCF qui lance aujourd'hui et demain une vente flash sur ses trains Ouigo classiques. 50 000 billets mis en vente au tarif de 9 euros l'aller simple. L'offre concerne des trajets prévus entre le 1er et le 30 juin vers 19 destinations. Premier connecté, premier servi. Licenciement en vue chez La Redoute. L'enseigne a présenté ce mardi un projet de plan de transformation aux partenaires sociaux. Il doit permettre à l'entreprise Nordliste de se relancer, mais pourrait entraîner la suppression de 138 postes en France, dont une centaine au siège à Roubaix. Ça ne va pas mieux chez Nestlé. Près de 3 millions de bouteilles Perrier ont été détruites ou sont actuellement bloquées après la détection de bactéries pathogènes ou d'indicateurs de possible contamination microbiologique. Un accord de paix s'éloigne au Moyen-Orient après de nouvelles frappes américaines qui ont fait des morts sur le territoire iranien. Téhéran dénonce une violation flagrante du cessez-le-feu et menace de représailles. Les gardiens de la révolution affirment avoir abattu également un drone américain. De son côté, le chef de la diplomatie américaine, Marco Rubio, exige désormais la réouverture du détroit d'Ormuz. Enfin, l'armée israélienne accentue, elle, son offensive au sol dans le sud du Liban et ordonne l'évacuation immédiate de 19 villages. Enfin, un tour du Roland-Garros où les Français sont toujours à la traîne. L'ancienne demi-finaliste de l'année dernière qui avait fait sensation, Loïs Boisson, s'est inclinée face à Kaïnskaya. C'est également fini pour Corentin Moutet. Une compétition marquée par une chaleur étouffante sur les courts avec des secouristes qui ont procédé à 15 interventions hier.
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1: Et cadeau, hein, pas KO comme Superbus tout à l'heure. On a Nelly avec nous. Bonjour Nelly.
2: Bonjour.
1: Comment ça va?
2: Ça va.
1: Ah bah écoutez, on va jouer ensemble, hein, chaudement, voilà.
2: Oui.
1: Bon, les volets sont fermés.
2: Oui, tout est fermé.
1: Fermons la fenêtre et laissons les volets clos, hein.
2: C'est ça.
1: Voilà, tout à fait. Bon, écoutez, peut-être des orages cet après-midi. Bon,
2: oui, c'est ce que j'ai entendu.
1: Ouais, peut-être, hein, voilà. Donc, c'est les prévisions sont différentes selon les organismes, hein, c'est comme
2: c'est ça.
1: Bon, ouais. En tout cas, ce qu'on sait, c'est que les orages vont pas faire trop baisser la chaleur. Il y aura encore beaucoup de chaleur jusqu'à la fin de la semaine, quoi.
2: Ouais,
1: vous faites quoi par ces périodes de chaleur, Nelly?
2: Eh ben, ce matin, pas grand-chose. J'ai un peu de fraises à ramasser, mais j'ai pas le courage. Trop chaud. Donc je crois que je vais prendre un bouquin et je vais mettre Roland-Garros.
1: Ah bah voilà. Bon bah ouais, ça je peux pas remplacer le tennis par contre, hein, donc voilà. Donc Roland-Garros c'est plus pour l'après-midi, non? Ça démarre,
2: oui,
1: à quelle heure?
2: Ça, le matin c'est VFM.
1: Ouais, voilà, le matin c'est VFM, les fraises attendront.
2: Ouais,
1: cet après-midi c'est Roland-Garros, les fraises vont attendre aussi.
2: Ce soir. Ouais.
1: Ce soir.
2: S'il n'y a pas d'orage.
1: S'il n'y a pas d'orage, on ira ramasser les fraises. Bon.
2: C'est ça.
1: Ok, vous en avez beaucoup, Nelly?
2: Non, pas trop, non, mais bon, après...
1: Ouais, c'est la bonne période,
2: en
1: plus.
2: Il faut aller
1: l'été
2: aux oiseaux, quand même.
1: Oh, bon, non, hein. Tant qu'à faire, fais comme l'oiseau, mais enfin, bon, ça vide air pur et d'eau fraîche, mais il y a des limites, quand même. Mais
2: voilà, pas, c'est mais ça. Pas bon, de... après, il m'en pique quand même quelques-unes.
1: Oui,
2: hein,
1: j'imagine, oui, bah ouais. Oui, dès que vous avez le dos tourné, quoi, évidemment. Ok, dès que vous êtes devant Roland-Garros, quoi.
2: C'est ça.
1: Jeu, 7 et match, et mince, encore deux fraises de piqué, voilà. Oh, ok, Nelly, vous habitez où?
2: À Campagnol.
1: À Campagnol, alors attention, c'est parti, la boîte à cadeaux, 1, 2, 3, 4, 5, 6, je vous écoute.
2: Je vais prendre la 6.
1: La boîte numéro 6, allons-y.
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1: Bon bah ça démarre bien, j'aime bien tout ça moi. Deux cadeaux, alors soit deux parties de bowling au bowling de Vire, restaurant La Table, ou alors on vous fait gagner un magnifique bouquet de fleurs avec Flora Vire. Que fait-on?
2: Moi je vais prendre deux bouquets de fleurs.
1: Oh bah oui, hein, voilà. À bien arroser tout de suite, hein, voilà, bien arroser quand même, hein, le bouquet de fleurs, voilà. Surtout à l'intérieur, quoi qu'à l'extérieur aussi, quoi. Bon, Nelly, un bouquet de fleurs, toute l'équipe de Flora Vire qu'on salue parce que dimanche est la fête des mères.
2: Oui.
1: Et pensez à amener un bouquet de fleurs à votre maman. Ça peut être sympa, ça. Même si vous lui avez fait un autre cadeau depuis, mais bon, voilà.
2: Ah oui, hein. Ah bah oui, c'est déjà fait. Ah, bah oui. Puis là, le bouquet de fleurs, c'est pour moi. Donc,
1: ah, le bouquet de fleurs, là, c'est pour vous. Vous gardez le bouquet, vous. Bon, d'accord. Oui. Ok, Nelly. Eh bien, on va jouer parce qu'il y a pas de tirage au sort pour.
2: Bah oui.
1: Bon, donc on va être obligé de jouer. Hein.
2: Bah, c'est ça.
1: Eh ben, allons-y, jouons. Mais à quel jeu la roue tourne?
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0: Quel jeu!
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0: Génération Télé pour vous emmener au parc Astérix. Le tirage au sort, c'est vendredi. Hein. Dernier, avant un autre cadeau pour le mois de juin, mais là, tirage au sort vendredi. Ouf! Attention, le jeu Génération Télé, je vais vous proposer d'essayer de retrouver une série américaine. Ouais, ok. D'accord. Extrait du générique.

0: Alors.
1: Je vais dire les experts.
0: Ah, on écoute une nouvelle fois au cas où.
1: Ouais,
0: allons-y.
1: Cas où,

0: Vous me dites toujours les experts ?
1: Oh, j'hésite parce que j'en ai une autre dans la tête, mais je me dis qu'il faut toujours rester sur son premier choix. Donc.
0: C'était quoi l'autre ?
1: NCIS.
0: NCIS.
1: Bon, de toute façon, hein.
0: Allez, on y va pour les experts.
1: Ouais. Ah,
0: allons-y.
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3: Voilà. Aïe, aïe, aïe. C'est perdu.
0: C'était pas les experts, c'était. C'était.
1: Bah, NCIS.
0: Eh ben non, non plus.
1: Bon, bah, au moins, je sais pas.
0: Oui, voilà, c'est ça. C'était Esprit Criminel.
1: Ah oui.
0: Ah oui. Ah,
1: en plus, je le regarde des fois.
0: Ah bah oui, parce qu'on ne peut pas rater Esprit Criminel. Bah quoi. Oui, il y a toujours un moment dans la journée où TF1 diffuse Esprit Criminel, quoi, dans la semaine.
1: Alors, j'avais trouvé la petite maison
0: dans
1: la prairie, mais c'était pas moi.
0: Ah oui, c'était mignon. Ah ouais, j'ai adoré. J'aurais voulu piquer le jeu à Quentin, mais il m'a piqué la petite maison dans la prairie. Ouais.
1: Bon, moi, j'ai eu peur du ni oui ni non, parce qu'avec vous.
0: Bon, attendez, je ne vous permets pas. Il fait trop chaud pour jouer au ni oui ni non. Il fait trop chaud pour ramasser les frais. Il fait trop chaud pour jouer au ni oui ni non.
1: Voilà. Bah oui, mais en attendant, je suis pas inscrite au tirage au sort.
0: Oui, en attendant, oui. Parce qu'au ni oui ni non, ça aurait été plus simple.
1: Ah bah l'autre fois, enfin, ça fait longtemps.
0: Mais il me semble, vous aviez
1: presque, perdu.
0: On était pas loin, si je me rappelle bien.
1: Oui.
0: D'accord. Oui. Ok.
1: Bon bah c'est pas grave, ce sera pour une autre fois.
0: Bon et oui. D'accord. Merci Nelly, je vous souhaite une très belle journée et pensez aux fraises ce soir quand même.
1: Ouais, je vais y penser.
0: Ok. Merci Nelly. Au revoir. À bientôt.
1: Au revoir. 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
0: Il est connu dans toutes les régions, même au bord de la plage, notre ami Tom Kazak.
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6: Bonjour, bonjour à tous. Direction l'hippodrome de Strasbourg et le prix de la musique à l'occasion du Quintet Plus de ce mercredi 27 mai 2026. Disputés sur les 3000 mètres du parcours corde à droite, ils seront 16 protagonistes en découte pour la victoire. Départ prévu 13h55. En tête de notre sélection, l'As Vazir Pour, aux limites encore inconnues et confirmées. Ici même, il peut l'emporter. Suivi de Pretty Queen, prise en note lors de sa dernière prestation. Le 10 Moreau, bénéficiant de la confiance de son entraînement. Le 12 It Seagull, idéalement placé sur l'échelle des valeurs. Et enfin le 4 Shri Hara, rallongé pour l'occasion. Il complétera notre sélection. Une sélection que vous pouvez retrouver sur ma chaîne YouTube Tom Kazak, les pronostics hippiques avec mes dernières minutes. Donc notre choix aujourd'hui, premier l'As, Vazir Pour. Second le 2, Pretty Queen. Troisième le 10 Moreau. Quatrième le 12 It Seagull. Cinquième le 4 Shri Hara. Le second choix le 14, le 5 et le 6.

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0: Winad surcoté.
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0: Les audiences télé avec, hier soir, vu la chaleur, peu de monde devant la télévision en France. Toutefois, le superbe rendez-vous en terre inconnue avec Stéphane de Groot chez les Wodja au Brésil, dans le sud de l'Amazonie, a été numéro un des audiences à 2 749 000 téléspectateurs. Alors, c'est pas les audiences à 5-6 millions qu'a connu cette émission il y a très longtemps, mais toutefois, l'émission est en tête et bat Koh-Lanta sur TF1 qui garde ses fidèles à 2 471 000 téléspectateurs. Et la surprise est venue d'Alexandra L. L'épisode de France 3 hier soir a réuni 2 350 000 téléspectateurs, alors que la semaine dernière vous étiez à 3 900 000 pour cette série à succès de France 3 qui était en tête des audiences depuis son retour avec une nouvelle saison. Alexandra L. donc à 2 300 000 en troisième position, juste derrière Koh-Lanta. Et sans doute qu'il y a une partie du public qui a déserté la série pour la voir en replay ou sur la plateforme France Télé pour regarder en direct le rendez-vous en terre inconnue de France 2 qui était proposé par Laurie Tillman c'est son deuxième rendez-vous d'ailleurs en terre inconnue. Scène de ménage, une soirée spéciale avec M6 et sa série humoristique à 1 747 000 téléspectateurs, alors que le documentaire sur le rideau de fer, l'occupation soviétique sur Arte, a réuni 610 000 téléspectateurs. Évidemment, vu la chaleur, on traîne un peu, on allume la télé plus tard et les audiences de l'avant-journal sont très basses. 2 millions pour le feuilleton de TF1, le 19-20 de la 3, 1,8 million, le tennis à Roland-Garros, 1,5 million et la meilleure boulangerie de France à 959 000. 921 000 pour France 5 et c'est à vous. Et les émissions Tout beau tout neuf sur W9 à 887 000 et 781 000 pour Quotidien, sont assez basses hier soir. Ça risque de durer quand même avec la canicule, tout ça. 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

0: Allez, bien silence partout, on va tourner. Plus personne ne bouge, s'il vous plaît, moteur.
1: Agnès Jaoui et Daniel Auteuil au casting cette semaine de l'objet du délit dans les coulisses d'une ambitieuse. Daniel Auteuil au casting cette semaine de l'objet du délit dans les coulisses.

0: ça, faut qu'il soit remplacé, c'est tout.
1: Et on est quelques jours de la première.
2: Moi, j'ai les yeux fixés sur mon conducteur. Donc, j'ai rien vu.
3: Une comédie à la fois drôle et éclairante sur l'état des relations entre les hommes et les femmes après l'ouragan. Les zombies sont de nouveau de sortie dans Colony, le nouveau film d'horreur de Sang Ho-yeon. Dans un gratte-ciel du centre de Séoul, une mystérieuse contamination se propage brusquement. L'immeuble est bouclé et toutes les personnes présentes confinées. Au départ, les infectés rampent comme des bêtes, mais peu à peu, ils évoluent.
4: Aujourd'hui, je m'apprête à réaliser une expérimentation. C'est plutôt un acte de terrorisme. Une renaissance, celle d'une nouvelle humanité.
5: Je peux savoir ce que t'as fait.
4: T'es prête ?
3: Un véritable huis clos contaminé au cœur de Séoul. Également à l'affiche cette semaine, Mata, une agente du service action de la DGSE, blessée lors d'une opération clandestine au Niger. Elle perd la trace de son compagnon Antoine, capturé sur place. De retour en France, elle est affectée à la sécurité intérieure du territoire et se saisit d'une mission de contre-espionnage dans les Alpes. Convaincue que ses supérieurs lui dissimulent des informations, elle va se lancer dans une course contre la montre, hors de tout cadre officiel, au risque de tout perdre. Dustin Hoffman au casting cette semaine du thriller Le Virtuose, un tueur à gages qui, après ses crimes parfaitement millimétrés, retourne sereinement à sa maison isolée nichée au cœur d'une forêt dense où le silence pèse lourdement sur son âme. Mais il va être confronté à une nouvelle mission qui tourne mal, entraînant la mort d'une victime collatérale. Il va envisager de se retirer définitivement, mais son mentor lui impose un dernier contrat.
6: Ferme les yeux. C'est quoi ?
7: Do fa dièse. Mi septième, neuvième bémol. Fa dièse, sol, la dièse, si sur ré dièse. J'ai de l'hyperacousie, je suis allergique au bruit fort. Y'a quelqu'un ?
8: Vous en avez pour longtemps, c'est bruyant.
9: Le temps qu'il faudra, à moins que tu nous ouvres le coffre. C'est pas vrai. Puis, si tu veux vraiment te faire du fric, appelle-moi.
3: Entre devoir et rédemption, le virtuose doit naviguer dans un monde où chaque choix peut avoir des conséquences fatales. Une comédie romantique également cette semaine, Tout va super. Le pitch Ellie pense enfin pouvoir reprendre sa vie en main. Après plusieurs années à s'occuper de sa mère envahissante et malade, mais désormais guérie, il va rencontrer Anaïs, mais cette parenthèse amoureuse est rattrapée par une rechute de sa mère qui le replace face à ses responsabilités familiales. Les sentiments se confrontent à des situations familiales lourdes et très concrète, entre culpabilité, désir d'émancipation et peur d'abandonner un proche, le film traite d'un équilibre difficile, aimer quelqu'un sans disparaître dans le rôle des dents. Voilà pour les sorties ciné de la semaine, on se retrouve la semaine prochaine.

Température pourrait atteindre jusqu'à 39 degrés dans l'ouest d'ici demain. Dans les écoles, les consignes sont strictement appliquées. Fenêtres ouvertes, hydratation régulière et parfois courts déplacés en extérieur. À l'hôpital, la pression monte progressivement avec une hausse de 15 à 20% des passages aux urgences ces derniers jours. Un coup de pouce pour les automobilistes entre en vigueur aujourd'hui. 3 millions de Français sont concernés. Les gros rouleurs peuvent désormais demander une aide de 100 euros sous condition de revenu. Il faut effectuer au moins 30 km aller-retour pour aller travailler. La demande est à faire en ligne sur le site des impôts depuis 8 heures. Et dans le même temps, les prix des carburants restent encadrés. Le plafonnement est prolongé en juin dans les stations Total Energy à 1,99€ le litre d'essence et 2,25€ pour le diesel. Un homme a été tué par balle hier soir à Nantes. Deux suspects à moto sont en fuite. Selon le parquet, il s'agirait d'un règlement de compte lié au narcotrafic. À l'étranger, tension au Proche-Orient. Israël affirme avoir éliminé un chef de la branche armée du Hamas lors d'une frappe à Gaza, malgré le cessez-le-feu censé être en vigueur. En économie, près de 3 millions de bouteilles d'eau Perrier détruites ou bloquées après la détection de bactéries. Et autres chiffres, les ventes de tabac continuent de reculer en France, en baisse de plus de 8% sur un an. Sport avec football, match aller des barrages Ligue 1, Ligue 2 hier soir. Saint-Etienne et Nice se quittent sur un score nul, 0-0. Le match retour décisif aura lieu vendredi sur la Côte d'Azur. En tennis, début du deuxième tour aujourd'hui à Roland-Garros. Plusieurs favoris entrent en lice, dont Djokovic et Zverev. Côté français, un duel 100% tricolore entre Hugo Humbert et Quentin Alice. Hier, journée difficile pour les Français avec Loïs Boisson et Corentin Moutet qui ont été éliminés.

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1: La grande famille continue sur Radio VFM. On va se faire un petit plaisir tout à l'heure parce que ce sera le grand retour de quelqu'un de très important dans la chanson française. Très, très, très décalé. Enfin, c'est lui, quoi. Christophe Willem. Il revient. Nouvel extrait. Premier extrait d'un nouvel album à venir. On le retrouvera dans la nouveauté du jour. Et puis, bien évidemment, on continuera de jouer ensemble sur Radio VFM jusqu'à 12h à la boîte à cadeaux, quoi. Ouf! Un peu de chaleur, ouais, beaucoup même. Allez, on se rafraîchit un peu en musique, Céline. Mais ça va être un slow, tranquille.

C'est son grand retour, personnage à part de la chanson française qui va chercher souvent des sons étonnants. Ancien grand vainqueur de la Nouvelle Star, émission vedette d'M6 dans les années 90, début 2000. C'est le grand retour de Christophe Willem. Ça s'appelle Système. Alors, il joue toujours avec les jeux de mots. On avait déjà eu PS Je t'aime, qui avait aucun rapport avec le Parti Socialiste, hein, on précise bien à l'époque. Et là, Système, c'est S-Y-S-T-A-I-M-E. Christophe Willem, l'écriture et le son, personnage à part, mais toujours autant de bonheur à l'écouter, c'est la nouveauté du jour.

Vous, Christophe Willem, système, 11h12, ne me dis plus jamais, Lynn est de retour pour le plaisir de nos oreilles et tout de suite après, la boîte à cadeaux.

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1: C'est reparti pour une nouvelle boîte à cadeaux avec Karine. Bonjour Karine.
2: Bonjour Régis.
1: Bonjour, vous allez bien Karine?
2: Ça va, merci.
1: Vous faites quoi sous cette chaleur Karine?
2: On reste au frais.
1: Bon d'accord, comme tout le monde quoi. Enfin, quand on peut, ce qui n'est pas le cas de tout le monde, hein, quand on peut. Karine, donc pas beaucoup d'occupation, on s'occupe à la maison tranquillement, hein?
2: Voilà, c'est ça.
1: Ouais, on attend que la température baisse.
2: Oui.
1: Mais je crois qu'il va falloir s'y habituer. Et il va falloir quand même un beau jour ressortir quand même, hein? Voilà. Mais bon, nous les Normands, c'est un peu compliqué quoi.
2: On n'est pas habitué.
1: Vous faites quoi pour la fin de la semaine, Karine?
2: Un mariage.
1: Oh, bah, il va faire beau. Hein, voilà. Ça devrait tenir jusqu'à ce week-end quand même, au moins samedi, quoi. Oui. Bon, la mariée, j'espère qu'elle n'a pas prévu une tenue trop chaude, quoi.
2: Eh ben, on lui passe un coucou si elle écoute.
1: Eh ben, okay. On y va. Son prénom, c'est
2: Alexandra.
1: Eh ben, Alexandra, on lui souhaite un beau mariage pour samedi. Elle doit être en train de se dire, bon, là, il fait trop chaud, mais quand même, si ça peut tenir jusqu'à samedi, ce serait bien, hein, quand même, un peu, hein. Voilà, qu'on soit pas avec un temps pourri le week-end, hein. Bon, alors, avant le mariage, Karine, eh bien, on va tout de suite vous allez tout de suite me donner un numéro de boîte. 1, 2, 3, 4, 5, 6, je vous écoute.
2: La 5.
1: La boîte numéro 5.
0: C'est un cadeau.
1: Bon, on va pas plus loin que le cadeau. On va vous proposer dans ce cadeau un magnifique bouquet de fleurs avec toute l'équipe. C'est la journée d'ailleurs. Le bouquet de fleurs avec toute l'équipe de Floravir. Ça vous va, Karine?
2: Eh ben, c'est très bien.
1: Pour la fête des mères, c'est bien aussi, ça, hein, voilà. Un bouquet de fleurs pour toutes les mamans qui nous écoutent, ou plutôt tous les enfants qui nous écoutent. 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Karine a un bouquet de fleurs. Parmi tous ceux, toutes les compositions proposées pour la fête des mères à Vire, Normandie, au niveau de la rue Émile Desvaux. Floravir. Karine, après les fleurs, on va jouer pour aller au parc Astérix.
2: Pourquoi
1: Allez,
2: pas.
1: Le jeu bonus, c'est parti.
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0: question sur l'actualité.
1: Yes, question sur l'actu, Karine. Bah, c'est justement une question sur la météo. Voilà. Question d'actu, question sur la météo. Quelle a été hier la température moyenne nationale en France ? Je vous donne trois solutions quand même, hein. D'accord ? La température moyenne nationale est montée à 24,8 degrés mardi, 25,2 degrés ou 26,3 degrés. C'est une moyenne nationale, hein. 24,8, 25,2, 26,3, la température moyenne nationale mardi.
2: 24,8.
1: Vous me dites 24,8. Est-ce que c'est la bonne réponse ?
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4: Bravo, c'est gagné.
1: Bien joué, Karine. C'était pas facile. Vous l'aviez entendu ? Ou lui ?
2: Oui.
1: Ah, très bien.
2: Oui, j'avais entendu.
1: Ok, bon, c'est le but de la question d'actu. Oui, la température moyenne nationale est montée à 24,8 mardi, 24,6 le lundi de Pentecôte, avec des records à l'aube, à l'heure les plus fraîches. 23,3 à Biarritz, 25 à Saint-Brieuc, quand même, dans les Côtes d'Armor, 23 à Quimper, dans le Finistère. C'est un truc totalement fou, là, ce qu'on vit actuellement. Il y a même des climatologues qui déclarent que c'est un épisode de chaleur qui est un ovni climatique. Le thermomètre qui est même monté à 32,8 à Caen hier après-midi. Bon, bah écoutez, ça va peut-être descendre s'il y a des orages, car là aussi, les prévisions météo sont contradictoires. Orage ou pas orage pour l'après-midi dans le Calvados, la Manche et l'Orne, affaire à suivre. Mais en tout cas, la température va toujours être aussi chaude, au moins jusqu'à jeudi. Bon, bah faudra ressortir que pour le mariage, Karine, hein? La réponse est bonne. Vous participerez au tirage au sort de vendredi qui vous emmènera peut-être sous le soleil au parc Astérix. Ce serait sympa, ça. Hein ? Ce serait très sympa pour cet été. 4 personnes au parc Astérix pour la journée complète. À suivre donc. Merci, Karine. Bonne Merci. Journée. Profitez-en Merci. Bien et un bon mariage ce samedi, alors. Au revoir, Karine.
2: Merci. Au revoir. Au revoir. Au revoir.

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1: Une plante à découvrir dans la grande famille en ce mercredi matin. Bonjour Éric.
2: Bonjour Régis, bonjour à tous.
1: Alors, quelle plante on va découvrir?
2: Le Crategus, donc la fameuse aubépine, et je voudrais aborder à partir de maintenant, c'est la lettre A, aubépine, donc pendant une période de plusieurs mois sans doute, des plantes qui sont ornementales mais aussi comestibles. C'est-à-dire que l'homme, quand il a commencé à s'approprier de la nature, il faisait uniquement la cueillette. Et on a oublié qu'évidemment, on a des plantes comme ça qui sont dans la nature, on oublie de se baisser pour les cueillir. Je dirais que la berce, par exemple, celle qu'on donne sur le bord de la route, qu'on donne. Alors, au bord de la route, c'est pas bon avec les hydrocarbures et tout, mais au milieu des chemins, la berce, hein, on va cueillir la rampe florale, ou le légopode, par exemple, on va cueillir la rampe florale qu'on trouve dans la nature, et on va en pouvoir tout simplement juste la mettre, comment dirais-je, dans la crème que l'on connaît en Normandie, on va pouvoir faire une sauce à la crème, et donc juste l'ébouillanter, et c'est un régal. Et c'est maintenant qu'on la récolte, cette plante. Donc l'aubépine, c'est la même chose. L'aubépine, au printemps, vous pouvez utiliser, à part les branches, le reste de la plante, passer tout simplement dans un linge et remettre au frais. Donc les éléments que vous allez prélever en quantité importante, ce sont les fleurs et le feuillage. Et à partir de ça, vous allez pouvoir créer l'apéritif à l'aubépine. Donc une plante qu'on ne connaît pas, et c'est un véritable régal pour la santé également. Donc aujourd'hui, c'est ça, ce que je vais essayer de faire passer comme message, c'est qu'il y a dans le jardin, comme ça, des plantes, on passe à côté.
1: Et oui, c'est vrai.
2: On veut mettre des condiments dans la sauge, par exemple. Hein, on verra, par exemple, la sauge. Alors, on parle de la sauge officinale, celle qui officie en quelque sorte, mais qui est médicinale. Donc, on comprend bien le message. Mais il y a aussi les sauges ornementales que l'on peut utiliser, que ce soit la fleur ou le feuillage, et qu'on peut utiliser comme condiment. Voilà.
1: Merci, Eric. On se retrouve demain.
2: À demain.
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2: C'est parti pour l'agenda sur Radio VFM avec samedi le comité des fêtes de Saint-Martin-de-Talmande qui organise un rallye jeu. Départ samedi après-midi entre 14h et 15h. Rendez-vous à la maison du temps libre de Martilly, 5 euros par équipe, équipe de 4 personnes maxi sur inscription au 06 70 38 88 19, 06 70 38 88 19. Appelez dès maintenant, il y a plusieurs jeux qui seront organisés, quiz, rébus, énigmes pour s'amuser en famille ou entre amis. Porte ouverte chez Agrigasvir, impasse des Thermes gallo-romains, samedi de 10h à 17h. Et notez dès maintenant que le club de l'amitié de Saint-Germain-de-Talmande organise dimanche 7 juin, la semaine prochaine à 14h. Un thé dansant avec l'orchestre de Silver Burlot. L'entrée est fixée à 10 euros. D'autres rendez-vous à retenir en ce mercredi après-midi à l'espace graine de la MJC. Les récréatives avec l'atelier des mini-artistes. Un moment créatif où chacun réalise ses œuvres en testant différentes techniques artistiques. Et c'est gratuit. Un atelier parents-enfants pâtisserie cet après-midi à l'espace du Val-de-Vire de 13h30 à 18h. Rendez-vous également à l'école Jean Moulin demain à 17h pour un échange café parents sur le thème la petite enfance et les écrans. C'est dans le cadre du défi 10 jours sans écran. Et puis vendredi à Vaudry à la salle des fêtes à 20h, la légende de Mie, un conte pour adultes présenté par Alain Audercé qui s'accompagne à la guitare et illustré en direct par Priscille Deprin. L'entrée est gratuite à Saint-Michel de Montjoie. Vendredi dans le cadre de Pierre en Lumière à 20h, le parc musée du Granit propose des jeux d'enquête à ses visiteurs en famille, à faire seul ou entre amis. C'est gratuit. Dernière entrée sur le site à partir de 22h30. Et le club des joyeux vétérans de Viessois organise un loto animé par Martine et Patrick. C'est vendredi à la salle des fêtes de Viessois, à retenir dans votre agenda.
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22: À la télévision ce soir, la réussite ou pas de L'Or Bleu, le nouveau feuilleton estival de France 2 qui avait avancé sa diffusion, qui était prévue plutôt fin juin, mais avec la compétition, l'arrivée de la Coupe du Monde de football, France 2 a pas voulu griller sa cartouche estivale et l'a donc avancé à la semaine dernière où il y a eu les deux premiers épisodes. Ça a plutôt bien cartonné, hein, cette série française L'Or Bleu, et il faudra maintenant confirmer ce soir avec deux nouveaux épisodes, mieux confirmer d'ailleurs que l'été 36, où TF1 a perdu près d'un million de téléspectateurs entre la première semaine, les deux premiers épisodes et les épisodes de lundi soir. Du côté d'M6, on continue avec Top Chef, ils ne sont plus que quatre, et pour décrocher une place en demi-finale, deux épreuves redoutables les attendent. Et puis France 3 mise sur la rediffusion donc des documentaires Apocalypse sur la guerre, le grand défi des débarquements. C'est une rediffusion qui est proposée ce soir sur France 3 à l'approche des commémorations du 6 juin. TF1 mise sur la saison 22 de Grey's Anatomy qui a quelques problèmes d'audience sur TF1 le mercredi soir.

C'est la fin de la grande famille sur Radio VFM. Je vous souhaite une excellente journée. À 12h, l'info région revient. Et je vous, avec Christophe Lécuyer pour le Bocal, Julien Caillard pour le Bessin. Et je vous retrouve demain pour une nouvelle grande famille sur Radio VFM. Kenny Loggins pour conclure.

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1: Bonjour à toutes et à tous, bienvenue pour ce journal régional. Dans l'actualité de ce mercredi, c'est un domaine fantastique, situé au cœur du bocage normand, sur les bords de la Druance, à quelques kilomètres de Condé en Normandie, et qui se visite l'été notamment. Le domaine de Pontécoulant servira d'écrin à un défilé un peu particulier vendredi. Un défilé de mode ouvert au public et organisé par l'école Fil en Normandie, basée à Condé, et qui forme des jeunes au métier de l'habillement et de la confection depuis maintenant 3 ans. Jean-Luc Maniguet est le président de l'école de production, il n'est pas peu fier de proposer pour la première fois cet événement.
2: C'est une grande première et c'est une grande fierté pour nous. J'ai envie de dire, avant toute chose, pour nos élèves au sein de l'école Fil en Normandie, qui ont beaucoup travaillé pour ces élèves.

0: C'est effectivement une belle occasion de montrer ce dont elles sont capables déjà après quelques mois de formation. Donc c'est d'abord une grande récompense pour elles, et puis également bien sûr pour notre belle équipe pédagogique qui est très motivée et qui fait ça avec beaucoup de bienveillance. On est vraiment très très heureux de cet événement pour une après-midi entière à partir de 17h. Il y aura également un marché des créateurs, donc ça c'est avant le défilé. Le défilé aura lieu à partir de 19h30. Et donc, le marché des créateurs, c'est 25 exposants, donc de 17h à 22h. Cerise sur le gâteau, si j'ose dire, Miss Normandie et 4 dauphines. Eh bien, elles vont défiler sur les planches du château de Pontécoulant pour montrer toutes ces belles réalisations, à la fois de l'école de production de Fil en Normandie de Condé, mais aussi des créations du lycée Jean Mermoz.
1: Jean-Luc Maniguet, le président de l'école Fil en Normandie, basée à Condé, en Normandie, organisée avec l'appui des commerçants de Condé, de Val d'Allière et Noutienne, avec le soutien également de l'intercommunalité de l'Aviron-Noireau et du conseil départemental du Calvados. Ce défilé de mode aura lieu vendredi, je vous le rappelle, en soirée, au domaine de Pontécoulant. C'est 5 euros l'entrée, c'est gratuit pour les moins de 12 ans. Un événement qui a pour parrain le créateur normand Damien Brard. Inscription via Hello Asso, un numéro de téléphone est disponible, le 02 31 66 66 55. À la une de l'actualité également, la chaleur qui continue à sévir dans notre région. La Manche, placée en vigilance orange par Météo France, le Calvados en vigilance jaune et canicule. Conséquence notamment de ces fortes chaleurs, le ramassage des déchets est décalé sur le territoire de l'intercommunalité de la Viron-Noireau depuis hier. Jusqu'à vendredi inclus, toutes les collectes, autrement dit celles des ordures ménagères, mais également des déchets recyclables, débutent à 6h. Pas d'impact sur Vire, les collectes débutent habituellement à 7h-ci, mais en dehors de la capitale du Bocage, où les collectes commencent généralement à 8h, eh bien, les horaires sont donc avancés. Autrement dit, les habitants sont invités à sortir leur sac soit la veille après 19h, soit avant 6h le jour de collecte. À noter également que dans les déchetteries du territoire, à savoir celles de Vire, Ménil-Clinchon et Le Tourneur, eh bien, l'ouverture de ces déchetteries était exceptionnellement proposée de 6h à 14h, là aussi jusqu'à vendredi. L'édition 2026 du Festival de Cannes s'est refermée le week-end dernier. Une édition très spéciale pour 5 élèves de première du lycée Marie Curie de Vire-Normandie. Ils ont passé une semaine au festival, au programme visionnage des courts et longs métrages de la sélection de la semaine de la critique, écriture de critique, podcast, interview de réalisateurs. Un moment hors du temps pour Denis Vendré, professeur d'allemand au lycée Marie Curie de Vire-Normandie, ainsi que pour les élèves Suzanne Cochin, Charlotte Mélas-le-Carpentier, Violette Robert Sansornier, Gaëtan Delante et Alice Voisin, qui ne sont pas prêts d'oublier ce grand moment. La MJC de Vire-Normandie s'apprête, elle, à souffler 60 bougies samedi. Une journée festive sera au programme. Une journée de retrouvailles également, puisque d'anciens présidents et directeurs vont se retrouver pour l'occasion. Rallye pédestre le matin, yoga, démonstration d'activité, l'Europe à l'honneur, expo anniversaire bien sûr, sans oublier un apéro concert et une auberge espagnole pour finaliser le programme de cette journée. Que de chemin parcouru depuis décembre 1965 et le dépôt des statuts de la MJC auprès de la préfecture. Angélique Chenet est l'actuelle présidente de la Maison des Jeunes et de la Culture.
2: Bien sûr, la création. Ensuite, le montage du Mille Club, puisque c'était un bâtiment avec une architecture assez particulière. Évidemment, l'incendie du bâtiment Bertrand Lechevrel, hein, rue des Halles. À l'époque, c'était l'espace jeune hein, qui était au quatrième étage et qui avait pris feu. Donc, ça avait marqué beaucoup les habitants de Vire. Ensuite, après, c'est plus des événements, culturels, avec des semaines, l'organisation de semaines du Mexique, semaines du Japon, semaines du Canada, avec des invités prestigieux. Et puis, après, c'est plus des dates administratives, avec des signatures de chartes, des signatures de conventions, puisque, voilà, les projets émergent de nos salariés ou de nos jeunes en service civique ou en contrat européen de solidarité. Donc, il y a une multitude de projets et tout ça va être regroupé dans l'exposition.
1: La présidente de la MJC de Vire, Angélique Chenel, qui a retracé quelques-uns des faits marquants de ces 60 ans de MJC Exposition qui se tient jusqu'à la fin du mois de juin et qui se compose donc d'une trentaine de panneaux présentant les moments marquants de ces 60 ans.
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1: Il fait chaud, il fait lourd encore une fois ce mercredi avec cette alerte météo en vigilance jaune, canicule dans le Calvados, orange dans la Manche. Cet après-midi, on prévoit jusqu'à 26 degrés sur les plages, 33 degrés à Bayeux, à Vire-Normandie, également 34 degrés pour Val-d'Allière et Condé en Normandie. Les orages arrivent, ils vont se déclencher sur notre région dans le courant de l'après-midi. Et ce soir, eh bien, ces orages pourront même être accompagnés d'averses de grêle. Prudence, donc vigilance, orages, je vous le disais, cet après-midi et ce soir donc sur le Calvados. Le vent de direction variable va se renforcer un petit peu cet après-midi sous des orages avec des rafales de 70 à 80 km/h par endroit. Pour la suite de la semaine, retour à un temps plus calme demain. Il fera toujours très chaud, 32 à 33 degrés l'après-midi. Pour voir l'amorce d'un rafraîchissement, il faudra patienter jusqu'à dimanche en fait. Ou alors là par contre, on va perdre environ une dizaine de degrés la journée de dimanche qui sera marquée également par le retour de la pluie. Midi passé de 8 minutes sur Radio VFM. Bon appétit si vous apprêtez à passer à table. Vigilance à météo cet après-midi, je vous le rappelle, on se protège du soleil évidemment et faites attention, les orages arrivent également sur notre région. On fera un nouveau point ce soir à 18h. Bel après-midi.
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1: Bonjour à tous. La chaleur continue de grimper en France. 13 départements sont désormais placés en vigilance orange canicule contre 8 hier. Les températures pourraient atteindre jusqu'à 39 degrés dans l'ouest d'ici demain. Dans les écoles, les consignes sont strictement appliquées. Fenêtres ouvertes, hydratation régulière et parfois courts déplacés en extérieur. À l'hôpital, la pression monte progressivement avec une hausse de 15 à 20% des passages aux urgences ces derniers jours. Un coup de pouce pour les automobilistes entre en vigueur aujourd'hui. 3 millions de Français sont concernés. Les gros rouleurs peuvent désormais demander une aide de 100 euros sous condition de revenu. Il faut effectuer au moins 30 km aller-retour pour aller travailler. La demande est à faire en ligne sur le site des impôts depuis 8 heures. Et dans le même temps, les prix des carburants restent encadrés. Le plafonnement est prolongé en juin dans les stations Total Energy à 1,99€ le litre d'essence et 2,25€ pour le diesel. Un homme a été tué par balle hier soir à Nantes. Deux suspects à moto sont en fuite. Selon le parquet, il s'agirait d'un règlement de compte lié au narcotrafic. À l'étranger, tension au Proche-Orient. Israël affirme avoir éliminé un chef de la branche armée du Hamas lors d'une frappe à Gaza, malgré le cessez-le-feu censé être en vigueur. En économie, près de 3 millions de bouteilles d'eau Perrier détruites ou bloquées après la détection de bactéries. Et autre chiffre, les ventes de tabac continuent de reculer en France, en baisse de plus de 8% sur un an. Sport avec football. Match aller des barrages Ligue 1, Ligue 2 hier soir. Saint-Etienne et Nice se quittent sur un score nul 0-0. Le match retour décisif aura lieu vendredi sur la Côte d'Azur. En tennis, début du deuxième tour aujourd'hui à Roland-Garros. Plusieurs favoris entrent en lice, dont Djokovic et Zverev. Côté français, un duel 100% tricolore entre Hugo Humbert et Quentin Alice. Hier, journée difficile pour les Français avec Loïs Boisson et Corentin Moutet qui ont été éliminés.
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3: Chien, chat et compagnie avec le docteur vétérinaire Jean-Charles Duquesne sur Radio VFM. Bonjour Jean-Charles.
4: Bonjour,
3: alors un focus aujourd'hui sur un pays, l'Allemagne.
4: Ouais, on nous compare sans arrêt d'un point de vue économique et politique. L'Europe ne serait rien sans l'axe franco-allemand et fort de 2 semaines sur place, à Berlin d'abord et puis à Nuremberg ensuite. Je vous propose un petit aperçu du monde des chiens et chats en Allemagne.
3: C'est le plus gros pays européen d'ailleurs en termes de population canine, il paraît.
4: Ouais, je n'ai les chiffres en commun que pour 2022, mais les tendances sont les mêmes pour les deux pays. La France, c'est environ 7,5 millions de chiens. L'Allemagne, de son côté, c'est 10,7 millions de chiens. C'est donc presque 30% de plus. Si on compare par habitant, 67,5 millions de Français, donc un Français sur 9 a un chien. Alors qu'en Allemagne, qui compte 83,2 millions de personnes, ça fait 1 sur 8 compté par personne. C'est assez peu significatif car le chien est plutôt intégré dans un foyer. Comme en France, ce sont plutôt les familles avec enfants qui ont des chiens. Ils habitent en périphérie des grandes villes ou dans les villes rurales pour les Français. En Allemagne, les grandes villes sont plus arborées avec plus de parcs et de voies piétonnes, car majoritairement détruites pendant la Seconde Guerre mondiale. Elles ont été reconstruites plus aérées, en laissant un peu plus de place à la végétation. La possession animale est donc simplifiée, plus fréquente en ville que chez nous. Si on considère que 20 à 25% des foyers français ont un chien à la maison, l'incertitude n'est pas sur le nombre de chiens, mais sur les foyers qui en possèdent en fait plus d'un. C'est là la grande inconnue de cette statistique. En Allemagne, on considère que ce taux varie entre 25 et 30% des foyers qui auraient un chien.
3: Et chez le chat, là ?
4: Alors, plus d'incertitude sur les données, car les chats sont moins identifiés que les chiens. Vous le savez, c'est toujours ce problème statistique. On est plus au coude à coude. 15,1 millions de chats français, 15,7 millions du côté allemand. Il y a donc plus de chats en Allemagne, mais rapporté au nombre d'habitants et au nombre de foyers, la possession est moins forte en Allemagne.
3: L'économie autour de l'animal de compagnie est-il comparable dans les deux pays ?
4: Alors, pour mon domaine, il y a moins de vétérinaires en Allemagne. Ils sont 12 000, alors que nous sommes presque 19 500 en France. Je n'ai pas d'explication à apporter à ces chiffres. Les études sont assez comparables d'un côté et de l'autre. C'est un système de faculté outre-Rhin, alors que c'est un concours d'accession à une grande école chez nous. Donc, la difficulté semble la même. L'attractivité du métier semble aussi la même. Donc, je n'ai vraiment pas d'explication. Sinon, nous avons en France un rayon animal dans chaque supermarché. Celui-ci est un peu plus petit chez les Allemands, avec souvent moins de choix. Il faut dire que leurs supermarchés sont aussi plus petits, mais plus nombreux et plus spécialisés. Les supermarchés sont plutôt dédiés à l'alimentaire. Si on a besoin d'articles de droguerie, par exemple, des chaînes de supermarchés existent encore. Ça a un peu disparu chez nous. C'est assez différent vraiment de la France. Ce circuit spécialisé est un peu différent aussi. Chez nous, on a des grosses structures qui combinent le végétal et l'animal, la jardinerie avec l'animalerie. Là-bas, les deux sont vraiment séparés. C'est un peu plus lisible en fait dans l'offre.
3: Et il y a un impôt aussi sur les chiens en Allemagne.
4: Eh ouais, en Allemagne, voilà. N'importe quelle personne étant propriétaire d'un chien comme animal de compagnie doit payer un impôt sur ce dernier. Taxe qui peut aller de 5 à 200 euros par chien et par année. En fonction du Land, vous savez que l'Allemagne est fédérale et que chaque région ou Länder peut appliquer une imposition différente. Par exemple, son montant est de 90 euros par an à Francfort et à Hambourg, 100 euros à Munich et 800 euros pour les chiens de combat, 108 à Heidelberg et à Mannheim et 156 à Cologne. Cette taxe est applicable dans tous les cas de figure, peu importe si le chien a été importé d'un autre pays ou si le chien a été adopté ou acheté sur place. L'impôt varie en fonction du poids et de la taille du chien, ainsi que du lieu d'habitation, à savoir que l'impôt sur le chien est plus élevé en ville, évidemment, qu'à la campagne.
3: Il n'y a pas de réduction sur les bergers allemands.
4: Non. J'ai failli la faire. Oui. Et bon, je vois Régis que vous lancez.
3: Voilà, je me suis lancé. Interzoo, oui. C'est aussi le plus grand salon autour de l'animal de compagnie d'Europe.
4: Ouais, et même, j'ai appris que c'était en fait le plus grand du monde. Interzoo, donc parce que c'est Interzoo en allemand. Du 12 au 15 mai dernier, j'ai participé avec mon équipe au plus grand salon pet food et pet care du monde. Il a lieu tous les 2 ans à Nuremberg. En quelques chiffres, 2000 exposants, 2000 stands en fait, de 66 pays. Ça fait presque 20 000 personnes qui viennent exposer. 40 000 visiteurs de 126 pays. Les chiffres font même pâlir les Chinois qui ont du mal à dépasser ces scores. Les Allemands font donc très très fort avec ce salon.
3: Incroyable. Merci Jean-Charles, à la semaine prochaine.
4: À la semaine prochaine.
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1: Bonjour à tous. La canicule s'intensifie sur la France aujourd'hui. 13 départements en alerte orange contre 8 hier avec de nouveaux records de chaleur battus. Et la chaleur ne concerne pas que la France. Des records ont été battus ailleurs en Europe, près de 29 degrés en Irlande, plus de 30 degrés au Royaume-Uni et jusqu'à 38 degrés attendus en Espagne cette semaine. Plages et fontaines sont prises d'assaut pour tenter de se rafraîchir. En France, un nouveau projet de loi sur la protection des mineurs doit être présenté aujourd'hui en Conseil des ministres. Il prévoit notamment de permettre à les familles agréées pour l'adoption d'accueillir temporairement des enfants placés avant une adoption éventuelle. Justice, 1 an de prison ferme sous bracelet électronique a été requis contre un animateur périscolaire jugé à Paris pour agression sexuelle sur mineurs. Lors de l'audience, l'homme a contesté l'ensemble des faits qui lui sont reprochés. À l'Assemblée nationale, une proposition de loi pour lutter contre les violences à l'école franchit une nouvelle étape. Le texte, élaboré après l'affaire de Betaram, a été validé en commission et sera examiné dans l'hémicycle le 1er juin. Politique, Emmanuel Macron appelle à une mobilisation collective pour accélérer la transition vers les véhicules électriques. Objectif, rendre leur usage plus accessible avec des offres d'électricité moins chères. Les fournisseurs annoncent

notamment des heures super creuses et des réductions pouvant aller jusqu'à 60%. Une première mondiale dans le domaine médical, trois hôpitaux français et un établissement suisse ont réalisé simultanément des greffes de reins dans le cadre d'un don croisé avec donneurs vivants. Le PSG jouera la finale de la Ligue des Champions samedi face à Arsenal à Budapest. À Paris, plusieurs rassemblements de supporters sont prévus. Les autorités annoncent un important dispositif de sécurité, notamment sur les Champs-Élysées. La maire du 8e arrondissement réclame, elle, un encadrement encore renforcé. Tennis à Roland-Garros, les matchs reprennent porte d'Auteuil pour le deuxième tour, avec notamment aujourd'hui Hugo Humbert, Novak Djokovic et Iga Swiatek.

13h passées de 2 minutes sur Radio VFM, c'est l'heure de la boîte à souvenirs. Et oui, 13h, 16h, Nati pour vous accompagner dans l'émission de ce mercredi après-midi, avec toujours le soleil et la chaleur au rendez-vous. On vous souhaite une belle après-midi. Dans la boîte à souvenirs, il y aura bien sûr des rubriques, des infos pratiques, des idées de sortie avec nos agendas, et puis la musique et ses tubes qui sont bons le soleil d'ailleurs. On commence ce programme musical avec Laura Pozzini, La Solitudine, sorti en 1993. Et puis une petite biguine avec toi, c'est ce que nous propose Marc Lavoine, et c'était en 1985. Belle journée et belle écoute à tous.

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1: Excellent mercredi à tous. On est au cœur de cette 22e semaine de l'année 2026. Et aujourd'hui, le 147e jour de l'année, nous sommes le 27 mai. Alors aujourd'hui, nous fêtons les Augustins. Bonne fête à vous. En cette journée, on va parler anniversaire également avec les personnalités suivantes. Lily Rose Depp, hein, fille de Vanessa Paradis et de Johnny Depp, qui est actrice et mannequin. Elle fête aujourd'hui ses 27 ans. C'est également l'anniversaire de Mehdi Marinescu, qui était l'actrice principale du film Je vous trouve très beau, film d'ailleurs d'Isabelle Mergault, qui nous a quitté il y a quelques semaines maintenant. Elle jouait le rôle principal donc aux côtés de Michel Blanc. Eh bien, l'actrice qui vient de Roumanie fête aujourd'hui ses 52 ans. Également aujourd'hui l'anniversaire de la cuisinière Babette de Rosière, 79 ans. La chanteuse Didier Bridgewater, 76 ans. Le chanteur français qu'on ne présente plus, Alain Souchon, ce 27 mai, souffle ses 82 bougies. Et puis, vous aussi, si vous êtes aujourd'hui né un 27 mai, on vous souhaite un très très bon anniversaire. Belle écoute avec Radio VFM dans la boîte à souvenirs. On va retrouver Dan Arrow avec Charleston.

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Et l'on n'y peut rien, sorti en 2001 et qui était un titre proposé dans l'album Chanson pour les pieds, chanson de Jean-Jacques Goldman. Voilà pour ce tube dans notre boîte à souvenirs. Dans quelques minutes, on parlera de l'actu musicale, mais ce sera ça à 13h30. Tout de suite, voici Toto et le tube de 1982, Africa. Et puis, je vous rappelle qu'en ces chaleurs, fortes chaleurs, n'hésitez pas à vous hydrater si vous êtes au soleil. La crème, bien sûr, solaire, et puis la casquette, hein, ou en tout cas un chapeau pour être bien protégé. Bon courage d'ailleurs à tous ceux qui nous écoutent et qui travaillent au soleil. Belle journée, je vous laisse avec la musique et je vous souhaite une belle écoute sur Radio VFM, la radio 100% Normandie.

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1: Bonjour, bienvenue les mélomanes. Et la planète musique évidemment tourne à plein régime encore une fois cette semaine. Entre les grosses sorties d'albums, les concerts très attendus, le retour événement d'une légende vivante, voici votre rendez-vous donc hebdomadaire. Tout d'abord, impossible de passer à côté du grand retour de Paul McCartney. C'est l'événement cette semaine. À 83 ans, l'ex-Beatle dévoile ce vendredi 29 mai son nouvel album The Boys of Dungeon Lane, présenté comme l'un des projets les plus personnels depuis des années. Un disque très nostalgique, inspiré de son enfance à Liverpool, avec des titres déjà remarqués comme Days We Left Behind, et surtout événement pour les fans des Beatles, un duo inédit avec Ringo Starr sur ce morceau. Écoutez, c'est Home to Us.

0: La presse spécialisée parle déjà d'un album élégant, intime et chargé d'émotions. Et certaines critiques évoquent même l'un des grands événements musicaux de cette année 2026, évidemment. Le grand retour de Paul McCartney avec donc son nouvel album qui paraît ce vendredi. Enfin, on termine avec les tendances fortes de cette semaine, les sorties pop et rock de cette fin mai. Les médias spécialisés comme Pitchfork ou encore Benzine surveillent notamment les nouveaux projets attendus cette année de Olivia Rodrigo, Madonna pour cet été ou encore Ariana Grande. Voilà, belle semaine avec nous, excellente journée.
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4: Après l'actu musicale, eh bien on va retrouver une petite nouveauté. C'est pas tout à fait une nouveauté, hein, puisque le titre est sorti il y a 20 ans. D'ailleurs, c'est pour fêter les 20 ans de ce titre qu'elle ressort le single Mon cœur, mon amour, donc version 2026. Voici Anaïs sur Radio VFM.
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1: Bon après-midi sur Radio VFM. Voici les offres d'emploi. L'entreprise de bâtiment Gosselin à Viromandie, rénovation et agrandissement recherche dans le cadre de son développement un menuisier plaquiste pour un contrat en CDI, 40 heures semaine pour les chantiers à moins de 20 km de Vire. Une expérience de 2 ans minimum est souhaitée. Pour postuler, contactez Monsieur Gosselin au 02 31 69 49 85, 02 31 69 49 85 ou envoyez votre CV par mail à entreprise.gosselin@gmail.com. Vous êtes à la recherche d'un emploi, Vie et Partage recrute. Cette association accompagne les demandeurs d'emploi en proposant des missions courtes ou longues dans de nombreux secteurs. Aide ménagère, jardinage, petit bricolage. Que vous soyez particulier, entreprise ou collectivité, n'hésitez pas à contacter donc Vie et Partage qui peut mettre rapidement une personne à votre disposition. Alors, vous habitez dans le bocage, n'attendez plus, contactez Vie et Partage au 02 31 67 71 83, 02 31 67 71 83. La Maison de la Nature et la Pierre Sèche recherchent des bénévoles pour aider à tenir des stands animés aux dates suivantes. Pour le Salon de l'innovation de l'environnement et du paysage, campus du LECTA de Vire, le 7 mai de 9h à 17h, atelier et jeux de découverte de la pierre sèche. Pour la journée de la Terre à Aunay-sur-Odon, le samedi 30 mai de 9h30 à 19h. Pour la fête de la mare, le dimanche 20 septembre de 9h30 à 18h. Alors les missions attendues, eh bien accueillir le public de passage en compagnie d'autres bénévoles, distribuer de la documentation, proposer de jouer aux jeux mis à disposition sur le stand et aider à l'installation et au rangement du stand. Alors pas de compétences requises, hein, juste l'envie d'apprendre, de partager et de faire connaissance. Et bien sûr tout ça dans la bonne humeur. Vous pouvez contacter le 07 81 35 09 54 si ça vous intéresse. 07 81 35 09 54.

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29: Sur Radio VFM, c'est la boîte à souvenirs et également les rendez-vous comme l'agenda. Et on vous parle maintenant de l'agenda avec ses idées de sortie dans le bocage. Vendredi 29 mai à Vaudry, à 20h à la salle des fêtes, la légende de Mi. Un conte accessible dès 10 ans, présenté par Alain Audercé, qui s'accompagne à la guitare et illustré en direct par Priscille Deprin, entrée gratuite. À Saint-Michel-de-Montjoie, vendredi de 20h à 23h, à l'occasion de Pierre en Lumière, le parc-musée du Granit propose des jeux d'enquête à ses visiteurs. Un jeu à faire seul, en famille ou entre amis, gratuit. Dernière entrée sur site à 22h30. Il faut venir avec sa lampe torche. Et puis à Biessois, vendredi 29 mai à 20h30 à la salle des fêtes, le club des joyeux vétérans organise un loto animé par Martine et Patrick. Ouverture des portes à 19h. À gagner bon d'achat et de nombreux autres lots. Réservation renseignements au 02 31 67 20 96. 02 31 67 20 96. Notez ce rendez-vous à Cagnes samedi 30 mai à partir de 12h et dimanche 31 mai à partir de 9h au centre de loisirs Vallée de Craham. Les Arches de l'Odéon organisent le championnat du Calvados de parcours 3D de tir à l'arc. Autre rendez-vous samedi à Vire de 10h30 à 12h à la médiathèque atelier d'éveil Bébéli. Temps d'échange convivial et familial participatif pour les enfants de moins de 3 ans. Autre rendez-vous à Pontécoulant samedi de 20h à minuit au château dans le cadre de Pierre en Lumière. Visite gratuite des pièces du château illuminées à la bougie. Offre de restauration proposée sur place. À Annebecq, samedi à 20h30 à l'église, le comité des fêtes de Landelle et Coupigny organise dans le cadre de Pierre en Lumière un concert de la chorale Pro Arte, entrée libre avec passage du chapeau. Le mercredi 3 juin, Vire-Normandie, au quartier Lonargile, un crétérium, celui du près de la ville de Vire-Normandie, challenge des virées nocturnes, open 1, 2, 3, accès 1, départ à 19h45, restauration sur place. Et puis le jeudi 4 juin, de 10h à 16h, à la salle du Vaudeville, l'agence France Travail de Vire, la mission locale CAP Emploi organise le forum des métiers du secteur médico-social.

Et avec cette chaleur et ce magnifique soleil, il doit avoir pas mal de monde à la plage. Hein. Jean-Louis Aubert, 1980, avec les plages, tout simplement. Sur Radio VFM et dans la boîte à souvenirs, avant le flash info de 14h, voici le tube de Amy Winehouse, Rehab, sorti en 2006. Merci d'être à notre écoute, Nati, avec vous jusqu'à 16h pour donc la boîte à souvenirs. Ensuite, vous retrouverez Quentin avec le jukebox jusqu'à 10h.

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1: Bonjour à tous, la canicule s'intensifie sur la France aujourd'hui. 13 départements en alerte orange contre 8 hier avec de nouveaux records de chaleur battus. Et la chaleur ne concerne pas que la France. Des records ont été battus ailleurs en Europe, près de 29 degrés en Irlande, plus de 30 degrés au Royaume-Uni et jusqu'à 38 degrés attendus en Espagne cette semaine. Plages et fontaines sont prises d'assaut pour tenter de se rafraîchir. En France, un nouveau projet de loi sur la protection des mineurs doit être présenté aujourd'hui en Conseil des ministres. Il prévoit notamment de permettre à les familles agréées pour l'adoption d'accueillir temporairement des enfants placés avant une adoption éventuelle. Justice, un an de prison ferme sous bracelet électronique a été requis contre un animateur périscolaire jugé à Paris pour agression sexuelle sur mineurs. Lors de l'audience, l'homme a contesté l'ensemble des faits qui lui sont reprochés. À l'Assemblée nationale, une proposition de loi pour lutter contre les violences à l'école franchit une nouvelle étape. Le texte, élaboré après l'affaire de Betaham, a été validé en commission et sera examiné dans l'hémicycle le 1er juin. Politique, Emmanuel Macron appelle à une mobilisation collective pour accélérer la transition vers les véhicules électriques. Objectif, rendre leur usage plus accessible avec des offres d'électricité moins chères. Les fournisseurs annoncent notamment des heures super creuses et des réductions pouvant aller jusqu'à 60%. Une première mondiale dans le domaine médical, 3 hôpitaux français et un établissement suisse ont réalisé simultanément des greffes de reins dans le cadre d'un don croisé avec donneurs vivants. Le PSG jouera la finale de la Ligue des Champions samedi face à Arsenal à Budapest. À Paris, plusieurs rassemblements de supporters sont prévus. Les autorités annoncent un important dispositif de sécurité, notamment sur les Champs-Élysées. La maire du 8e arrondissement réclame, elle, un encadrement encore renforcé. Tennis à Roland-Garros, les matchs reprennent porte d'Auteuil pour le deuxième tour, avec notamment aujourd'hui Hugo Humbert, Novak

0: Djokovic et Iga Świątek.
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1: Le rendez-vous agenda spécial carte de membre. 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Le samedi 30 mai, le comité des fêtes de Saint-Martin-de-Talvande organise un rallye-jeu. Départ entre 14h et 15h. Rendez-vous à la maison du temps libre Martilly. 5€ par équipe. Équipe de 4 personnes maximum. Sur inscription 06 70 38 88 19. Plusieurs thèmes hein, et jeux comme quiz, rébus, énigmes, etc. Pour s'amuser bien sûr en famille ou entre amis. Le samedi 30 mai de 10h à 17h, une porte ouverte chez Agrigaz Vire, 85 impasse des Thermes gallo-romains. Présentation atelier pour s'informer et concert gratuit à 17h jusqu'à 19h avec le groupe Mad Name. Possibilité de se restaurer sur place avec rôtisserie et buvette. À Saint-Germain-de-Talvande, le dimanche 7 juin de 14h à 19h à la salle multivalente, le club de l'amitié organise un thé dansant avec l'orchestre Silver Burlot. Entrée 10€ et pour tout contact 06 06 80 82 92 06 06 80 82 92. Le mardi 23 juin de 14h à 16h30, l'association Mobilise vous propose une première marche gourmande. Départ de la pause paysanne de rue de la Monderie pour un circuit de 6 km. Tenues et chaussures adaptées à la marche, bien sûr. Gratuit et ouvert à tous. Un goûter convivial est offert à l'arrivée et des produits locaux seront disponibles à la vente. Inscription avant le 22 juin 06 72 77 60 79 ou par mail mobilis@mobilis.org.

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4: 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Plus personne ne bouge, s'il vous plaît, moteur.
5: Action. Anis Jaoui et Daniel Auteuil au casting cette semaine de L'Objet du délit dans les coulisses d'une ambitieuse production de l'opéra Les Noces de Figaro. Les tensions montent lorsqu'une accusation d'agression sexuelle éclate, mettant en péril la production et forçant chacun à prendre position.
6: Le stress, j'aime pas quand on me touche.
7: C'est-à-dire ?
6: Non, rien.
7: Si, vas-y, dis.
6: C'est la situation aussi. Agressée.
8: Ça m'étonne pas de lui. Là.
9: Ah bah voilà.
10: Mirabel veut inscrire dans la mise en scène une image forte du patriarcat.
11: Donc il en faut deux en plus.
12: Et deux, plus quoi ?
13: Deux bites ! Elle veut plus de bites !
11: Non mais on peut pas continuer comme ça, faut qu'il soit remplacé, c'est tout !
14: Et on est quelques jours de la première.
15: Moi j'ai les yeux fixés sur mon conducteur. Donc, j'ai rien vu.
5: Une comédie à la fois drôle et éclairante sur l'état des relations entre les hommes et les femmes après l'ouragan. Les zombies sont de nouveau de sortie dans Colony, le nouveau film d'horreur de Sang Ho-yeon. Dans un gratte-ciel du centre de Séoul, une mystérieuse contamination se propage brusquement. L'immeuble est bouclé et toutes les personnes présentes confinées. Au départ, les infectés rampent comme des bêtes, mais peu à peu, ils évoluent.
16: Aujourd'hui, je m'apprête à réaliser une expérimentation. C'est plutôt un acte de terrorisme. Une renaissance, celle d'une nouvelle humanité.
17: Je peux savoir ce que t'as fait.
18: T'es prête ?
5: Un véritable huis clos contaminé au cœur de Séoul. Également à l'affiche cette semaine, Mata, une agente du service action de la DGSE, blessée lors d'une opération clandestine au Niger. Elle perd la trace de son compagnon Antoine, capturé sur place. De retour en France, elle est affectée à la sécurité intérieure du territoire et se saisit d'une mission de contre-espionnage dans les Alpes. Convaincue que ses supérieurs lui dissimulent des informations, elle va se lancer dans une course contre la montre, hors de tout cadre officiel, au risque de tout perdre. Dustin Hoffman au casting cette semaine du thriller Le Virtuose, un tueur à gages qui, après ses crimes parfaitement millimétrés, retourne sereinement à sa maison isolée nichée au cœur d'une forêt dense où le silence pèse lourdement sur son âme. Mais il va être confronté à une nouvelle mission qui tourne mal, entraînant la mort d'une victime collatérale. Il va envisager de se retirer définitivement, mais son mentor lui impose un dernier contrat.
19: Ferme les yeux. C'est quoi ?
1: Do fa dièse. Mi septième, neuvième bémol. Fa dièse, sol, la dièse, si sur ré dièse. L'hyperacousie, je suis allergique au bruit fort. Y'a quelqu'un ? Vous en avez pour longtemps, c'est bruyant.
7: Le temps qu'il faudra, à moins que tu nous ouvres le coffre. C'est pas vrai. Puis, si tu veux vraiment te faire du fric, appelle-moi.
5: Entre devoir et rédemption, le virtuose doit naviguer dans un monde où chaque choix peut avoir des conséquences fatales. Une comédie romantique également cette semaine, Tout va super. Le pitch Ellie pense enfin pouvoir reprendre sa vie en main. Après plusieurs années à s'occuper de sa mère envahissante et malade, mais désormais guérie, il va rencontrer Anaïs, mais cette parenthèse amoureuse est rattrapée par une rechute de sa mère qui le replace face à ses responsabilités familiales. Les sentiments se confrontent à des situations familiales lourdes et très compliquées. concrète entre culpabilité, désir d'émancipation et peur d'abandonner un proche. Le film traite d'un équilibre difficile, aimer quelqu'un sans disparaître dans le rôle des dents. Voilà pour les sorties ciné de la semaine. On se retrouve la semaine prochaine.
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14h43 minutes sur Radio VFM. Petite information avec l'intercom de la Vire au Noireau en raison des fortes chaleurs et concernant les déchets déchetterie. Sachez que le service gestion des déchets adapte exceptionnellement donc ses horaires des collectes et des déchetteries. Alors la collecte à compter de ce jour, donc toutes les collectes ordures ménagères et déchets recyclables débutent à 6h. Donc à Vire, aucun changement. Les collectes débutent déjà à 6h. Mais hors Vire, les collectes sont avancées. Donc elles débutaient habituellement à 8h et là donc elles le sont à partir de 6h. Les habitants concernés sont donc invités à sortir leur bac la veille après 19h ou avant 6h le jour de la collecte. En ce qui concerne les déchetteries, et bien les trois déchetteries du territoire, Vire, Mini-Clinchamp et Le Tourneur, seront ouvertes de 6h à 14h jusqu'à vendredi selon leur jour d'ouverture habituel. Voilà pour cette information et cette modification d'horaire des collectes et des déchets, des déchetteries en raison de ces fortes chaleurs. Et c'est jusqu'à vendredi. On va retrouver Madness, Our House en 1982 et sur Radio VFM dès maintenant.

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chemise. Bon bah messieurs, aujourd'hui, hein, ça va être encore le cap, certainement. Tomber la chemise, Zebda, un titre tube, sorti en 1998 et à l'instant sur Radio VFM dans la boîte à souvenirs. Je vous souhaite une très belle après-midi. Merci d'être à notre écoute. La boîte à souvenirs jusqu'à 16h avec Nati. Et avant 15h, eh bien, on va retrouver les Ting Tings, Shut Up and Let Me Go en 2008. Et puis on fait un petit point sur l'actu nationale et internationale avec le Flash Info de 2 minutes.

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1: Bonjour à tous. La canicule s'intensifie sur la France aujourd'hui. 13 départements en alerte orange contre 8 hier avec de nouveaux records de chaleur battus. Et la chaleur ne concerne pas que la France. Des records ont été battus ailleurs en Europe, près de 29 degrés en Irlande, plus de 30 degrés au Royaume-Uni et jusqu'à 38 degrés attendus en Espagne cette semaine. Plages et fontaines sont prises d'assaut pour tenter de se rafraîchir. En France, un nouveau projet de loi sur la protection des mineurs doit être présenté aujourd'hui en Conseil des ministres. Il prévoit notamment de permettre à les familles agréées pour l'adoption d'accueillir temporairement des enfants placés avant une adoption éventuelle. Justice, 1 an de prison ferme sous bracelet électronique a été requis contre un animateur périscolaire jugé à Paris pour agression sexuelle sur mineurs. Lors de l'audience, l'homme a contesté l'ensemble des faits qui lui sont reprochés. À l'Assemblée nationale, une proposition de loi pour lutter contre les violences à l'école franchit une nouvelle étape. Le texte, élaboré après l'affaire de Betaram, a été validé en commission et sera examiné dans l'hémicycle le 1er juin. Politique, Emmanuel Macron appelle à une mobilisation collective pour accélérer la transition vers les véhicules électriques. Objectif, rendre leur usage plus accessible avec des offres d'électricité moins chères. Les fournisseurs annoncent notamment des heures super creuses et des réductions pouvant aller jusqu'à 60%. Une première mondiale dans le domaine médical, 3 hôpitaux français et un établissement suisse ont réalisé simultanément des greffes de reins dans le cadre d'un don croisé avec donneur vivant. Le PSG jouera la finale de la Ligue des Champions samedi face à Arsenal à Budapest. À Paris, plusieurs rassemblements de supporters sont prévus. Les autorités annoncent un important dispositif de sécurité, notamment sur les Champs-Élysées. La maire du 8e arrondissement réclame, elle, un encadrement encore renforcé. Tennis à Roland-Garros, les matchs reprennent porte d'Auteuil pour le 2e tour, avec notamment aujourd'hui Hugo Humbert, Novak Djokovic et Iga Świątek.
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0: Bel après-midi sur Radio BFM et on se retrouve avec un rendez-vous agenda, un petit point agenda et idée de sortie. On vous emmène dans le Bessin. À Port-en-Bessin-Huppain, vendredi 29 mai de 19h à 23h, dans le cadre de Pierre et Lumière, une balade animée et découverte du patrimoine bâti, en commençant par le chantier naval Bernard. À Trévières, vendredi de 19h30 à 1h du matin, à la salle des fêtes, il y a une soirée dansante. Le tarif avec le menu à 22€, il faut apporter son couvert complet. Ambiance assurée par Marion. Inscription, eh bien, c'est le dernier jour en ce 26 mai au 06 20 69 19 02. 06 20 69 19 02. Et puis à Bayeux, notez que le vendredi 12 juin, à partir de 20h au stade Lacerbe, chemin des Marettes, à Namaki, sans concert, sous le chapiteau avec l'école de cirque de Bayeux. Ouverture à 20h, placement libre, spectacle entièrement filmé. Quelques rendez-vous également avec des expositions à Montfiquet jusqu'au 15 juin. À la Maison de la Forêt, une exposition pour les 50 ans de la réserve naturelle de Cerisy. Concours photo organisé par la Dréal Normandie et l'ONF. 20 clichés présentés à la forêt sous différents angles. L'entrée est libre et gratuite. Et puis jusqu'au 30 septembre, tous les mercredis à 15h, pour retracer l'histoire millénaire de l'abbaye Saint-Vigor, les amis de l'abbaye proposent une visite guidée avec la découverte insolite du souterrain médiéval. Le tarif est de 9€, réduit 6€. Pour tout contact, le 02 33 57 34 63.
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0: Le rendez-vous des petites annonces sur Radio VFM est dans la boîte à souvenirs. À vendre 4 roues, 208 GT, phase 2, 550 euros à débattre au 06 75 72 93 37. 06 75 72 93 37. A été trouvé chien croisé labrador femelle noir blanc à Mont-Bertrand et un croisé labrador noir mâle à Saint-Clair à Vire-Normandie. Il a été trouvé plusieurs chats européens mâles tigrés à Maurice-Duros à Vire-Normandie, européens mâles noirs et blancs à Coulonce, également européen femelle tricolore à Coulonce et un européen femelle noire également à Coulonce, Vire-Normandie. Pour ces annonces, vous contactez le chenil fourrière de Vire, Oser Bureau, au 02 31 67 99 95, 02 31 67 99 95. Et puis on parle frelon asiatique à Vire-Normandie, soyez vigilants, regardez autour de votre maison si la fondatrice, un futur reine, n'a pas construit un nid primaire, les avant-toits, dans un abri de jardin, sous un hangar ou une véranda, etc. Le nid n'est pas plus gros qu'un point, si vous en découvrez un. Eh bien, contactez le chenil fourrière de Vire-Normandie qui interviendra pour la désinsectisation au 02 31 67 99 95.
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0: Ah, ce tube, quel tube, hein? Boys, Boys, Boys, célèbre tube de 1987 avec la chanteuse Sabrina, qui a participé d'ailleurs au concert des années 80 et surtout aux deux films, hein, Star 80 et Star 80, la suite diffusée récemment sur TF1 série film. On va retrouver les Magic System. Il y a quelques années, ils étaient venus à Vire, hein, place du Château, pour un concert festif Vire. On va les retrouver avec Bouger, Bouger. On va peut-être éviter en ce moment, hein, puisque bon, moins on bouge, mieux c'est quand on peut, bien sûr, avec ces fortes chaleurs. Voici ce tube de Magic System, et c'était en 2006 sur Radio VFM, dans la boîte à souvenirs.
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15h passées de 45 minutes sur Radio VFM et on va parler de Koh-Lanta. Il y avait un nouvel épisode hier soir. Koh-Lanta, va falloir être patient hein, pour donc la finale, puisque eh bien TF1 envisagerait de repousser la finale de Koh-Lanta d'une semaine, une décision qui serait directement liée à un énorme événement sportif, hein, le premier match de l'équipe de France lors de la Coupe du Monde 2026. En effet, le mardi 16 juin à 21h, M6 diffusera la rencontre très attendue des Bleus. Un rendez-vous qui devrait d'ailleurs attirer des millions de téléspectateurs devant leur télévision. Alors face à cette concurrence, on va dire XXL, hein, eh bien TF1 préférait éviter confronter directement donc la finale et les audiences de Koh-Lanta. Donc la chaîne donc réfléchirait donc à programmer la finale de Koh-Lanta le mardi 23 juin. Et oui, il va falloir donc être patient pour découvrir qui remportera cette nouvelle saison de Koh-Lanta. Nous retrouvons ce tube de 1987, Nuit Sauvage. Bon, en ce moment, c'est plutôt nuit chaleur caliente. Hein. On ne sait pas où dormir. On cherche le frais. On va retrouver les avions. Voici ce tube dans la boîte à souvenirs.

Sierra Vamos a la Playa en 1983. Eh bien oui, on va prendre direction de la plage avec ce tube d'été 1993, Los del Rio avec la Macarena, un tube qui fait danser d'ailleurs dans les soirées, les fêtes, les rendez-vous donc festifs. On va terminer avec ce titre donc de la Macarena pour rejoindre 16h et le Flash Info. Ensuite, nous vous proposons de retrouver le jukebox avec Quentin jusqu'à 18h. Et à 18h, l'équipe de la rédaction avec l'info-région Bocage avec Christophe Cuillet et pour le Bessin, Julien Caillard. Belle fin d'après-midi. Prenez soin de vous. On se retrouve demain à 13h.

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1: Bonjour à tous, la chaleur s'intensifie encore sur la France. 13 départements sont désormais placés en vigilance orange canicule contre 8 hier. Les températures pourraient grimper jusqu'à 39 degrés dans l'ouest d'ici demain. Et dans les écoles, le protocole est strictement appliqué. Ventilation des salles, eau à volonté, parfois cours organisés à l'extérieur. À l'hôpital, la tension monte progressivement avec une hausse de 15 à 20% des passages aux urgences ces derniers jours. Alerte sur l'eau minérale, près de 3 millions de bouteilles Perrier ont été détruites ou sont actuellement bloquées après la détection de bactéries pathogènes ou d'indicateurs de contamination microbiologique. Ces contrôles ont mis en évidence des anomalies sanitaires, ce qui a conduit à retirer les lots concernés du marché par précaution. L'affaire relance les interrogations sur les procédures de contrôle et la qualité de certaines eaux embouteillées Nestlé, même parmi les marques les plus connues. Autre tendance, la baisse du tabac en France qui se confirme. Les ventes chez les buralistes ont reculé de 8,2% entre 2024 et 2025. Une évolution qui s'explique notamment par la hausse régulière des prix, le développement des politiques de prévention et la progression des alternatives comme la cigarette électronique. Malgré cette baisse, les autorités sanitaires rappellent que le tabac reste la première cause de mortalité évitable en France. Sport avec du football. Match aller des barrages Ligue 1, Ligue 2. Hier soir, Saint-Etienne et Nice se sont quittés sur un score nul 0-0. Verdict vendredi lors du match retour sur la Côte d'Azur. Le PSG affronte Arsenal à Budapest samedi en finale de la Ligue des Champions. À Paris, plusieurs événements sont prévus pour les supporters parisiens. Si elle reconnaît que la préfecture de police met en place des moyens importants, la maire du 8e arrondissement réclame un dispositif massif sur les Champs-Élysées et dans les rues adjacentes. Et puis un message rassurant pour les fans. Véronique Sanson, hospitalisée le week-end dernier, a assuré sur son compte qu'elle va mieux. Elle remercie les secouristes et ses fans pour le soutien.
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Encore une fois, bien le bonjour à toutes et à tous. Bienvenue pour un nouveau rendez-vous de Jukebox. Les années 80, 90 et 2000 à l'honneur du lundi au vendredi entre 16h et 18h avec tous nos rendez-vous, l'agenda, le programme télé, mais également l'instant live aux alentours de 17h20 avec un certain Michel Polnareff ou même la boîte à tubes avec Vivian qui nous parlera notamment cet après-midi de Stromae. Pascal Obispo, Indochine d'ici quelques minutes, c'est sur Radio VFM dans l'émission Jukebox.

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0: Le petit coup d'œil du côté de l'agenda sur Radio VFM à Vire ce jeudi à 17h à l'école Jean Moulin. Il y a un échange café parents sur le thème petite enfance et écran dans le cadre du défi 10 jours sans écran. Et c'est ouvert à tous à Vaudry ce vendredi à 20h à la salle des fêtes. La légende de Mi, un conte pour adultes accessible dès 10 ans, présenté par Alain Audercé, qui s'accompagne à la guitare et illustré en direct par Priscille de Prince. L'entrée est gratuite à Saint-Michel-de-Montjoie vendredi de 20h à 23h à l'occasion de Pierre en Lumière. Le parc musée du Granit propose des jeux d'enquête à ses visiteurs, un jeu à faire seul, en famille ou entre amis. C'est gratuit, dernière entrée sur site à 22h30, venir avec sa lampe torche dans le Bessin, à Port-en-Bessin, ce vendredi de 19h à 23h dans le cadre de Pierre et Lumière, balade animée et découverte du patrimoine bâti en commençant par le chantier naval Bernard. À Trévière, ce vendredi de 19h30 à 1h du matin, à la salle des fêtes, la soirée dansante, tarif menu 22€, apporter son couvert complet, ambiance assurée avec Marion, inscription obligatoire notamment.
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0: 1980, tout pile, le chanteur Renaud vient chez moi. J'habite chez une copine sur Radio VFM en ce mercredi après-midi, mercredi 27 mai hein, d'ailleurs. Aujourd'hui, 147e jour de l'année en plein cœur de la 22e semaine. Et nous fêtons les Augustins. Bon anniversaire à vous. Peut-être né un 27 mai, le soleil va se coucher à 21h40 pour se lever demain à 5h54. Demain, nous fêterons les Germains. Ce sera également la journée internationale d'action pour la santé des femmes et la journée mondiale de l'hygiène menstruelle. Voici Calogero sur Radio VFM. Céline Dion d'ici quelques minutes pour nous emmener jusqu'au programme télé de ce mercredi.
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4: C'est parti pour votre soirée télé pour ce mercredi 27 mai. Ce soir dès 21h, vous pourrez voir sur TF1 Grey's Anatomy, la suite de la saison 22. La suite de la série L'Or Bleu, ce soir sur France 2. Sur France 3, Apocalypse, les débarquements, le grand défi, documentaire réalisé par Isabelle Clarke. Sur M6, Top Chef, la suite de la saison 17. Et puis enfin, Retour vers le futur 3, troisième et dernier volet de la saga de Robert Zemeckis, ce soir sur TMC dès 21h. Belle soirée télé.
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0: Ma famille habite dans le Loir-et-Cher 1989 sur Radio VFM. En ce mercredi après-midi, vous l'avez noté, il fait chaud, il fait même très chaud. On vous le rappelle, hein, il faut boire régulièrement, même sans avoir soif, de l'eau tout au long de la journée. Si possible, garder son logement au frais en fermant les volets et fenêtres en journée, aérer tôt le matin ou même tard le soir et éviter si possible les appareils qui chauffent. Éviter les efforts également aux heures les plus chaudes, soit entre 11h et 18h. Essayez si possible de porter des vêtements légers, amples, clairs et en coton, mais également eh bien, pensez à éviter l'exposition directe au soleil, surtout avec ces températures en ce moment. Voici Johnny Hallyday, George Michael, d'ici quelques minutes, ou même encore Michel Sardou sur Radio BFM.
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1984, Michel Sardou et ses délires d'amour sur Radio VFM. Dans l'émission Jukebox, vous le savez, il y a des chansons qui cachent une histoire, des chansons que l'on croit totalement romantiques, des slow qu'on imagine écrits pour une grande histoire d'amour, alors qu'en réalité, le message est parfois bien différent. Cet après-midi, les Bangles avec Éternelle Flamme. À première écoute, c'est une magnifique déclaration d'amour, une mélodie douce, une voix fragile et un refrain devenu culte à la fin des années 80. Mais derrière ce titre se cache une histoire assez étonnante. La chanson a été inspirée par une vraie flamme éternelle lors d'une visite à Graceland, la maison d'Elvis Presley. Les auteurs découvrent une flamme censée brûler en permanence en hommage au chanteur. Sauf qu'au moment de leur passage, la flamme était éteinte à cause de la pluie. Cette image va inspirer le morceau, l'idée d'un amour qu'on espère éternel, mais qui peut s'éteindre à tout moment, comme quoi derrière les plus belles chansons d'amour, il y a parfois une vraie fragilité, souvenez-vous.

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1: Bonjour à tous. La chaleur s'intensifie encore sur la France. 13 départements sont désormais placés en vigilance orange canicule contre 8 hier. Les températures pourraient grimper jusqu'à 39 degrés dans l'ouest d'ici demain. Et dans les écoles, le protocole est strictement appliqué. Ventilation des salles, eau à volonté, parfois cours organisés à l'extérieur. À l'hôpital, la tension monte progressivement avec une hausse de 15 à 20% des passages aux urgences ces derniers jours. Alerte sur l'eau minérale, près de 3 millions de bouteilles Perrier ont été détruites ou sont actuellement bloquées après la détection de bactéries pathogènes ou d'indicateurs de contamination microbiologique. Ces contrôles ont mis en évidence des anomalies sanitaires, ce qui a conduit à retirer les lots concernés du marché par précaution. L'affaire relance les interrogations sur les procédures de contrôle et la qualité de certaines eaux embouteillées Nestlé, même parmi les marques les plus connues. Autre tendance, la baisse du tabac en France qui se confirme. Les ventes chez les buralistes ont reculé de 8,2% entre 2024 et 2025. Une évolution qui s'explique notamment par la hausse régulière des prix, le développement des politiques de prévention et la progression des alternatives comme la cigarette électronique. Malgré cette baisse, les autorités sanitaires rappellent que le tabac reste la première cause de mortalité évitable en France. Sport avec du football. Match aller des barrages Ligue 1, Ligue 2. Hier soir, Saint-Etienne et Nice se sont quittés sur un score nul 0-0. Verdict vendredi lors du match retour sur la Côte d'Azur. Le PSG affronte Arsenal à Budapest samedi en finale de la Ligue des Champions. À Paris, plusieurs événements sont prévus pour les supporters parisiens. Si elle reconnaît que la préfecture de police met en place des moyens importants, la maire du 8e arrondissement réclame un dispositif massif sur les Champs-Élysées et dans les rues adjacentes. Et puis un message rassurant pour les fans. Véronique Sanson, hospitalisée le week-end dernier, a assuré sur son compte qu'elle va mieux. Elle remercie les secouristes et ses fans pour le soutien.
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À 17h05, on est parti ensemble sur Radio VFM pour la deuxième et dernière heure de l'émission Jukebox, les années 80, 90 et 2000, à l'honneur du lundi au vendredi entre 16h et 18h. Rendez-vous tout à l'heure avec l'instant live avec un certain Michel Polnareff ou même encore la boîte à tubes avec Vivian qui nous parlera notamment de Stromae cet après-midi. Voici Benabar sur Radio VFM ou même encore Katy Perry pour vous accompagner.

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0: En ce mercredi après-midi sur Radio VFM, place à l'instant live avec un certain Michel Polnareff et cet énorme tube Lettre à France, enregistré d'ailleurs à Live at the Roxy. C'était à Los Angeles en septembre 1995. En version live, ça donne toujours un petit quelque chose. Michel Polnareff, l'instant live sur Radio VFM.
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4: Aujourd'hui, nous sommes le 27 mai et nous repartons en 2013. Formidable. Dans la boîte à tubes, on trouve Formidable de Stromae, extrait de son album Racine Carrée, sorti le 27 mai 2013. Trois jours après la publication du clip, celui-ci avait été visionné 3 millions de fois, ce qui a été un record pour un artiste belge. Et la même année,
5: Miss Orléanais et donc Miss France 2014. Le verdict est tombé il y a quelques minutes. Flora Coquerel a 19 ans et elle est donc pour un an l'ambassadrice de l'élégance française.
4: C'était la 85e cérémonie d'élection Miss France, remportée donc on vient de l'entendre par Flora Coquerel. Elle a été la troisième dauphine de Miss Univers 2015 et la première française à accéder au top 5 de l'élection de Miss Univers, 62 ans après Christiane Martel, Miss Univers 1953. Et toujours en 2013...
6: Apparemment, c'était Aurélie et Capucine qui avaient pas de shampoing. Non mais, allô quoi. T'es une fille, t'as pas de shampoing. Allô. Je sais pas, vous me recevez? T'es une fille, t'as pas de shampoing. C'est comme si je te dis, t'es une fille, t'as pas de cheveux.
4: Nabila Benatia est devenue une icône de la télé-réalité avec son célèbre nom mais Allô quoi. Un extrait vidéo de cette séquence publiée sur internet va attirer plus de 10 millions de vues en un mois. Sa diffusion est évaluée comme l'un des plus gros buzz francophones d'internet, juste derrière celui du Casse-toi pauvre con de Nicolas Sarkozy.
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0: La boîte à tube avec Vivian que vous retrouvez du mardi au vendredi aux alentours de 17h35 d'ailleurs. 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Notamment, voici le retour de la musique Daniel Balavoine, 1985.
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l'excellent Renan Luce, sorti en 2006 hein, d'ailleurs, ce titre La Lettre, énorme tube du chanteur Renan Luce. Dans l'album, on pouvait notamment y retrouver le titre Les Voisines. L'émission Jukebox, c'est déjà terminé pour aujourd'hui. Merci à toutes et à tous de votre fidélité. D'ici quelques minutes, vous allez retrouver de nouveau l'Info Région avec Christophe Lécuyer. Et quant à moi, eh bien, je vous donne rendez-vous dès demain à partir de 6h pour le Morning Café. D'ici là, prenez soin de vous. Je vous souhaite bien évidemment une excellente soirée et à demain.

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1: Bonjour Quentin, bonjour à toutes et à tous. Soyez les bienvenus pour ce journal régional. Dans l'actualité de ce mercredi, tout d'abord, ça ne passe pas inaperçu, il fait chaud, très chaud dans notre région depuis quelques jours maintenant. Vigilance orange dans le département de la Manche, on le rappelle depuis hier, vigilance jaune canicule pour le département du Calvados. Beaucoup de clubs sportifs ont annulé leur séance d'entraînement à l'extérieur prévue ce mercredi. Des conséquences également sur la collecte des déchets ménagers avec l'intercom de l'Aviron-Noireau qui a décidé de modifier ses horaires de ramassage des sacs poubelles jusqu'à vendredi. Depuis hier, toutes les collectes ordures ménagères à déchets recyclables débutent à 6h, pas d'impact sur Vire. D'habitude, les collectes débutent déjà à cette heure-ci sur la capitale du Bocage, mais au-delà de Vire Normandie, eh bien, les collectes généralement commencent à 8h, autrement dit, les horaires sont avancés et les habitants sont invités à sortir leur bac, soit la veille après 19h, soit avant 6h le jour de la collecte. À noter également une modification des horaires d'ouverture des déchetteries du territoire de l'intercommunalité de l'Aviron-Noireau. Les sites de Vire, Ménil-Clinchon et de Tourneur sont ouverts de 6h à 14h jusqu'à vendredi. C'est en décembre 1965 qu'avaient été déposés auprès de la préfecture du Calvados les statuts de la Maison des Jeunes et de la Culture de Vire. La MJC qui s'apprête à fêter son 60e anniversaire samedi. Une journée de retrouvailles, une journée festive également avec au programme des démonstrations d'activités, un rallye pédestre dans la capitale du Bocage le matin. L'Europe sera mise à l'honneur, une exposition anniversaire qui sera présentée jusqu'à la fin du mois de juin dans les locaux de la MJC qui se situe donc au centre Bertrand Le Chevrel. Ce dernier est intimement lié d'ailleurs à l'histoire de la MJC et ça le grand public ne le sait pas forcément. Angélique Chenel est l'actuelle présidente de la MJC de Vire.
2: Alors oui, Bertrand Le Chevrel a été maire de Vire jusqu'en 1965, jusqu'en mars 1965. Ensuite, c'était André Albou. Et donc à la fin de son mandat, il a décidé d'organiser des réunions pour pourquoi pas créer une maison des jeunes et de la culture. Donc Bertrand Le Chevrel a été le premier président de l'association, mais c'est aussi lui qui a initié la construction de cette association pour les jeunes.
1: Et association qui existe toujours aujourd'hui et qui accueille alors une variété de publics pour une variété aussi d'activités.
2: Oui, beaucoup de secteurs différents. On a de la chance d'être une structure solide grâce aussi à la collectivité qui nous a toujours soutenus. C'est pas le cas dans toutes les MJC de France. Là, on est solide grâce à nos bénévoles, grâce à la collectivité et grâce à nos salariés qui sont vraiment très attachés à l'association et à ses valeurs.
1: Le 60e anniversaire de la MJC de Vire, célébré donc samedi dans la capitale du Bocage. Un défilé très particulier sera organisé vendredi en soirée au domaine de Pontécoulant, à quelques kilomètres de Condé en Normandie. Un défilé de mode ouvert au grand public, organisé par l'école de production Fil en Normandie. Elle est basée à Condé en Normandie et elle forme des jeunes au métier de l'habillement et de la confection depuis maintenant 3 ans. Pour l'occasion, l'école s'est associée au lycée professionnel Jean Mermoz de Vire Normandie afin de présenter les créations des deux structure. L'événement sera parrainé par le créateur normand Damien Brard, parrain donc de l'opération, collaborateur de Lara Fabian ou encore de Marion Cotillard. Un événement à ne pas rater en tout cas, comme l'explique le président de l'école de production Fil en Normandie, Jean-Luc Maniguet.
3: Vous avez des petites affichettes défilées de mode vendredi 29 mai avec la participation de Miss Normandie. Sur ces petites affichettes, et on a fait aussi des distributions auprès des commerçants, vous avez un petit flash code, vous flashez ce code, vous avez une entrée à régler de 5 euros et vous pouvez venir avec les enfants, c'est gratuit pour les enfants de moins de 12 ans. Donc c'est grand public, venez nombreux et évidemment ça aidera l'école hein, qui je rappelle est quand même gérée par une association à but non lucratif qui pilote l'école. Et donc, venez nombreux, ça permettra aussi d'aider l'école à mettre à disposition le meilleur matériel possible pour nos élèves qui sont très attachants et très motivés.
1: Marché de créateurs dès 17h, donc vendredi au domaine de Pontécoulant avant le défilé prévu, lui,

0: à 19h30. C'est 5 euros l'entrée, c'est gratuit pour les moins de 12 ans. Pour réserver, rien de plus simple, via Hello Asso ou via le téléphone également 02 31 66 66 55. Un événement organisé avec l'appui des commerçants de Condé en Normandie, Val d'Allière et Noutienne, avec le soutien également de l'intercommunalité de l'Aviron-Noireau et du conseil départemental du Calvados. Des nouvelles du triathlon virois avec des triathlètes présents notamment à Pont-Audemer où Jean-Luc Martin a terminé le format M en 2h41. Il s'est classé 86e sur 495 concurrents. Jean-Charles Dubourguet sur le format S a franchi la ligne d'arrivée en premier pour le club virois en 1h23 à la 77e place, devançant Andy Ragugno et Jérôme Le Breton qui sont arrivés un petit peu derrière. Les jeunes étaient eux à Pontivy pour la demi-finale sélective. Charlie Asselot en minime termine 108e chez les cadets. La belle 16e place de Nathan Le Chevalier qui arrive à 3 petites secondes de la qualification avec un top 10 en natation. Enfin, le retour des gens du voyage au Val-de-Vire. Quelques voitures et caravanes ont pris place hier soir aux abords de l'ancien collège, la même où un précédent campement sauvage s'était formé il y a tout juste 2 mois.
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0: 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Météo France avait prévu des orages cet après-midi sur notre région. Eh bien, l'alerte orage est maintenue par Météo France, mais ces orages ont du retard. On va pas s'en plaindre, mais ils devraient quand même finir par arriver ce soir. Alors, ils devraient se concentrer principalement sur le centre du Calvados, voire sur le Bessin. Mais on n'écarte pas des orages accompagnés parfois d'averses, voire même de grêles également sur le sud du département. Les températures restent très lourdes. Hein. Ce soir, on a enregistré des valeurs encore une fois voisines de 33 à 34 degrés. Cette nuit dans notre département, la nuit prochaine sera chaude, 19 à 20 degrés, les orages évacueront notre région. Demain, on retrouvera, une fois n'est pas coutume, des nuages dans le ciel le matin, l'après-midi. Ce ciel sera voilé sur une bonne partie du Calvados. Les températures resteront lourdes, chaudes demain, avec des valeurs comprises entre 16 et 18 degrés dès le matin, 30 degrés sur les plages l'après-midi, 32 degrés à Bayeux, 33 à Vire-Normandie, Noudecienne, Val d'Allière et Condé en Normandie. Le vent demain, il sera variable en étant faible. En général, un petit mot sur la tendance pour la fin de la semaine. Ce temps chaud, on n'en a pas fini. Hein. Ça sera encore le cas vendredi et samedi, même si le rafraîchissement commencera samedi avec des températures qui redescendront en deçà des 30 degrés. Puis alors dimanche, vrai changement de temps hein, avec le retour de la pluie et on perdra à peu près 10 degrés par rapport à aujourd'hui. Et c'est donc la fin de cette édition. Il est 18h passé d'un petit peu plus de 8 minutes sur Radio VFM. Passez une très très belle soirée.

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1: Bonsoir à tous. Météo France a placé 17 départements en vigilance orange canicule demain. Paris et les départements de la Petite Couronne rejoignent les territoires déjà concernés, principalement situés dans l'ouest du pays. De son côté, le responsable de l'ONU Climat estime que cette vague de chaleur en Europe illustre les effets croissants du changement climatique. Il attribue principalement cette situation à la dépendance mondiale au charbon, au pétrole et au gaz, ainsi qu'à la déforestation. Le ministre de l'Éducation nationale, Édouard Geoffrey, a indiqué, lui, qu'aucun report des épreuves du baccalauréat professionnel n'était envisagé malgré ces fortes chaleurs. Des mesures d'adaptation sont prévues, notamment l'aération des salles et un accès renforcé à l'eau pour les candidats. Et les prix du pétrole sont en baisse, portés par l'espoir d'une attente au Moyen-Orient et d'une réouverture prochaine du détroit d'Ormuz. Les marchés anticipent une amélioration progressive de la situation avec déjà une baisse d'environ 5%. Et justement, depuis aujourd'hui, les automobilistes dits gros rouleurs peuvent demander une indemnité carburant de 100 euros sur le site impogouv.fr. Environ 3 millions de personnes sont concernées. Justice, désormais, la défense de Nicolas Sarkozy a dénoncé en appel le roman grotesque d'un financement libyen de sa campagne de 2007, estimant qu'aucune preuve directe ne l'implique. L'accusation de son côté requiert 7 ans de prison. La décision est attendue le 30 novembre prochain. On poursuit avec la nouvelle liaison ferroviaire CDG Express qui reliera dès mars 2027 à l'aéroport Paris-Charles de Gaulle à la gare de l'Est en seulement 20 minutes. Il proposera un train toutes les 15 minutes avec un billet adulte annoncé autour de 25 euros. L'objectif est aussi de désengorger le RER B et l'autoroute A1. Et enfin, côté sport, sur les terres battues de Roland-Garros, Valentin Varier affronte cet après-midi Novak Djokovic. À suivre également un duel franco-français entre Humbert et Alice. Et chez les femmes, pour les favorites, Świątek et Svitolina se sont facilement qualifiées.
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2: C'est parti pour votre soirée télé pour ce mercredi 27 mai. Ce soir dès 21h, vous pourrez voir sur TF1 Grey's Anatomy la suite de la saison 22. La suite de la série L'Or Bleu ce soir sur France 2. Sur France 3, Apocalypse, les débarquements, le grand défi, documentaire réalisé par Isabelle Clarke. Sur M6, Top Chef, la suite de la saison 17. Et puis enfin, Retour vers le futur 3, troisième et dernier volet de la saga de Robert Zemeckis ce soir sur TMC dès 21h. Belle soirée télé.
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Ce Météo France a placé 17 départements en vigilance orange canicule demain. Paris et les départements de la Petite Couronne rejoignent les territoires déjà concernés, principalement situés dans l'ouest du pays. De son côté, le responsable de l'ONU Climat estime que cette vague de chaleur en Europe illustre les effets croissants du changement climatique. Il attribue principalement cette situation à la dépendance mondiale au charbon, au pétrole et au gaz, ainsi qu'à la déforestation. Le ministre de l'Éducation nationale, Édouard Geoffrey, a indiqué, lui, qu'aucun report des épreuves du baccalauréat professionnel n'était envisagé malgré ces fortes chaleurs. Des mesures d'adaptation sont prévues, notamment l'aération des salles et un accès renforcé à l'eau pour les candidats. Et les prix du pétrole sont en baisse, portés par l'espoir d'une attente au Moyen-Orient et d'une réouverture prochaine du détroit d'Ormuz. Les marchés anticipent une amélioration progressive de la situation avec déjà une baisse d'environ 5%. Et justement, depuis aujourd'hui, les automobilistes dits gros rouleurs peuvent demander une indemnité carburant de 100 euros sur le site impogouv.fr. Environ 3 millions de personnes sont concernées. Justice, désormais, la défense de Nicolas Sarkozy a dénoncé en appel le roman grotesque d'un financement libyen de sa campagne de 2007, estimant qu'aucune preuve directe ne l'implique. L'accusation de son côté requiert 7 ans de prison. La décision est attendue le 30 novembre prochain. On poursuit avec la nouvelle liaison ferroviaire CDG Express qui reliera dès mars 2027 à l'aéroport Paris-Charles de Gaulle à la gare de l'Est en seulement 20 minutes. Il proposera un train toutes les 15 minutes avec un billet d'ULT annoncé autour de 25 euros. L'objectif est aussi de désengorger le RER B et l'autoroute A1. Et enfin, côté sport, sur les terres battues de Roland-Garros, Valentin Varier affronte cet après-midi Novak Djokovic. À suivre également un duel franco-français entre Humbert et Alice. Et chez les femmes, pour les favorites, Swiatek et Svitolina se sont facilement qualifiées.

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1: Bonsoir à tous. Donald Trump affirme que les Iraniens souhaitent parvenir à un accord avec les États-Unis. Bonsoir à tous. Donald Trump affirme que les Iraniens souhaitent parvenir à un accord.

Mouv.fr. Près de 3 millions de Français sont éligibles à cette aide. Et on poursuit avec l'Éducation nationale qui veut créer une liste noire des personnels ayant eu des comportements inadmissibles envers des mineurs pour les exclure du milieu scolaire. Le dispositif est cependant critiqué pour son flou juridique et ses risques pour les droits et les données personnelles. Justice désormais en appel. La défense de Nicolas Sarkozy a rejeté toute preuve d'un financement libyen et parle de roman grotesque. Le parquet réclame 7 ans de prison et le verdict est attendu le 30 novembre prochain. On continue ce flash avec un homme de 83 ans qui a été secouru après un accident dans les Alpes-Maritimes. Son véhicule a chuté d'environ 20 mètres dans un ravin au col de Bruy. Légèrement blessé, il a été extrait par les secours puis transporté à l'hôpital. Côté transport, le CDG Express reliera à partir de mars 2027 l'aéroport Roissy-Charles-de-Gaulle à la gare de l'Est en 20 minutes seulement pour un billet qui tourne autour de 25 euros avec pour objectif de soulager le RER B et l'autoroute A1. Et enfin, à Roland-Garros, Quentin Alis a pris le dessus sur Hugo Humbert en menant 2-0 pour le moment. Tandis que Valentin Royer vient de gagner le 3e set face à Novak Djokovic et n'est plus mené que de 7-1. Voilà pour l'essentiel de l'actualité. Je vous souhaite une excellente soirée à toutes et à tous. À notre écoute.

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